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0: 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Il est 4 heures.
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0: 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Il est 5h.
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1: Bonjour à tous et bienvenue dans ce vendredi 2 octobre. C'est la dernière ligne droite avant le week-end.
2: Ouais. Enfin.
1: C'est un plaisir, nous, d'être à la radio.
2: Ouais, c'est le week-end.
1: Je pense pour nos auditeurs qui travaillent et qui se disent vivement le week-end.
2: Ouais.
1: Donc, avec une équipe pour vous réveiller en forme.
3: Et le bon humeur.
1: Allez, voilà, on fait un petit tour de table. On va savoir un peu qu'est-ce que ont prévu nos chroniqueurs là pour ce week-end. Amy, bonjour.
4: Bonjour.
1: Qu'est-ce que tu prévois toi ce week-end?
4: Repos.
1: Repos.
4: Ouais, voilà.
1: Trop de soirs en ce moment, c'est repos, stop, j'arrête. Et toi, Yann, qu'est-ce que t'as prévu?
5: Eh ben, écoute, moi, je suis le 3 et 4 à la fête de la bière à Chauny. En compagnie du président, donc Axel.
1: Mais oui, c'est vrai. Bah oui, c'est vrai que nous, en tout cas, nous, on sera à la fête de la bière de Chauny.
5: Oui, évidemment.
1: Et nous serons là pour l'animation avec Axel, c'est vrai. On se tient là-bas et ça va être un plaisir de fou qu'on a reçu du coup Karine et Julia.
5: C'est ça. Et pas Julia.
1: Et je vous dis, mais c'est l'accent qui fait ça. Donc à nos auditeurs, venez nous rejoindre à la fête de la bière. Vous verrez, ça va être quelque chose de pas mal. Et vous pourrez nous rencontrer aussi là-bas et boire une bonne bière en discutant, quoi.
6: Exactement.
1: Et
6: avec modération. Une bonne bière bien glacée avec modération.
1: Et voilà, et tout ça avec modération, bien sûr. Allez, autour de la table, on a aussi Tiffany.
7: Bonjour.
1: Ouais, Tiffany, qu'est-ce que tu veux faire, quoi? Toi, tu vas te reposer aussi avec ta sœur, non ça?
7: Non, bah, j'ai rien de prévu pour l'instant.
5: Soirée okay, Disney.
1: Ok. C'est un appel aux auditeurs. Tiffany n'a rien prévu ce week-end.
6: On lui envoie son numéro, donc c'est le 06.
1: Allez, aussi, on a Nico.
8: Et moi, rien de spécial de prévu, mais je pense que je vais faire un petit crochet par Chauny pour aller déguster une petite bière, peut-être avec vous.
5: Eh ben, parfait. Ça,
8: éventuellement.
5: Plus on est fou, plus on rit.
8: Je pense que ça peut être la belle aventure.
1: Ça va être une belle aventure, ça, c'est sûr.
8: Exactement.
1: Et on a aussi Jason, aussi, du coup.
9: Eh ben, moi, ça va être passionnant. Je bosse.
1: Je bosse.
8: Il faut des gens qui bossent.
1: Ouais. Jason, qui est venu aussi.
5: Bosse pour nous, s'il te plaît.
1: Accompagné ce matin, du coup, ton prénom.
9: Oui.
1: Sam.
5: Sam.
6: Salut Sam.
5: Et ça fait une semaine qu'elle est là quand même.
1: Et Sam, on va l'emmener avec nous ce week-end. Parce que Sam, c'est celle qui ne boit pas.
6: Mais oui.
10: Alors, j'ai pas le permis, donc c'est vraiment pas la bonne idée, mais il y a pas de souci.
1: Allez, ensuite, on a aussi Laetitia qui est autour.
11: Oui, bonjour.
1: Bonjour Laetitia.
11: Et ben moi, je vais aller danser déjà.
1: Ah.
11: Mais oui. Et je vais vous accompagner aussi.
6: Oh,
9: qu'est-ce que tu danses, Laetitia?
11: Danse la salsa.
9: Oh, okay.
5: Elle fait bouger le popotin.
6: La salsa de la démon.
1: Et on a aussi Elliot à la régie. Elliot qui est...
6: Salut Elliot.
12: Mais qu'est-ce qu'on va faire ce week-end?
1: Bah toi, je sais ce que t'as prévu, hein. Tu vas aller encore faire la fête aussi, hein.
12: Je vais faire la fête avec le maxi directeur de UFM, en fait.
5: Mais quelle bande de queutards, hein. Mais c'est fou ça, hein.
12: On va faire la fête, mais je pense qu'on va aller boire une bière ensemble à la fête de la bière à Chauny, c'est sûr et certain.
1: Ah bah
12: et
1: ça
12: bah,
1: c'est sûr. Allez, on suit la suite de l'émission, parce que aujourd'hui, c'est pas encore le week-end, c'est vendredi, hein, mais c'est ensemble qu'on va la passer pendant 2 heures, de 7h à 9h, et merci d'avoir choisi VFM. On aura quoi aujourd'hui? On aura, comme d'habitude, on aura des infos de la météo et de la musique, on aura aussi l'éphéméride, comme tous les jours, avec Tiffany, et on aura le pire de Laetitia aussi, qui va nous régaler avec ses cadeaux aujourd'hui, et ça va être quoi, le cadeau fait maison aujourd'hui?
11: Oui, c'est ça.
1: Je ne me trompe pas.
5: La mémoire.
1: J'ai suivi. On aura aussi du coup les astuces de Laetitia. On aura aussi, comme d'habitude, la chronique d'Amy en fin d'émission. Surtout, restez, à quel sujet on va parler aujourd'hui et débattre.
4: Alors aujourd'hui, c'était une question des auditeurs. Donc, faut-il réaliser ses fantasmes?
1: Ok, ça marche. Et bah, suivez, restez avec nous. Et ça va être tout de suite sur VFM. C'est parti.
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13: Bonjour à toutes et à tous. À partir donc d'hier, des nouveautés font leur apparition dans le quotidien des Françaises et Français. Hausse du prix du gaz, revalorisation des EPL, aide au carburant reconduite. On vous propose quelques exemples. Les plafonds annuels des franchises médicales et participations forfaitaires augmentent quant à elles. Les protections hygiéniques réutilisables seront remboursées pour les personnes de moins de 26 ans. Revalorisation de l'APL. Le gouvernement réduit certains arrêts de travail de longue durée à partir donc de ce 1er octobre. Les frais de fourrière augmentent quant à elles. La hausse également des tarifs du gaz moins plaisants. Les procédures au prud'homme simplifiées également. France Rénov dans les publicités. Les aides au carburant seront donc prolongées et étendues pour les personnes qui roulent évidemment beaucoup. Donc voilà quelques réflexions à se faire pour cette rentrée difficile. Une nouvelle unité vient de naître à Senlis, dédiée pour la traque de trafic de véhicules. Ces derniers mois, plusieurs malfrats ont été interpellés et condamnés. Donc ces gendarmes qui sont bien sûr spécialisés dans les voitures volées et le vol de pièces automobiles. Attincourt Bouclier, femme de pompier, elle poursuit sa mobilisation pour aider la Gironde ravagée par les méga-feux cet été. Depuis l'est de la Somme, Laurine Thomas mobilise particuliers et casernes pour venir en aide aux Porges dans la Gironde, où un chantier de déblaiement a commencé après ces incendies de forêt cet été. Objectif, honorer celles et ceux qui sont intervenus pour lutter contre ces flammes. Du côté de Soissons, une stagiaire attaquée par un chien, la présidente du refuge condamnée. Cette stagiaire de 17 ans qui avait été violemment mordue donc par cet animal, eh bien, à Villeneuve-Saint-Germain en novembre 2024. La présidente de l'association vient d'être condamnée à 12 mois de prison avec sursis probatoire. Jugé pour viol conjugaux, l'accusé est condamné à 8 ans de réclusion criminelle après 2 jours d'audience devant cette cour. Johan B., 26 ans, donc pour des viols, eh bien, l'avocate générale avait requis 12 ans. Il sera condamné à 8 ans. Les ateliers municipaux de gauchers vont s'agrandir. Une décision qui a été validée lors du conseil municipal. Le rachat d'un terrain annexe permettra l'extension de ces bâtiments. Côté politique, élection municipale de Chenies, le tribunal administratif qui examinait cette procédure, protestation également de ce candidat qui demandait l'annulation des élections municipales de Chenies. Eh bien, le rapporteur public a préconisé le rejet de la requête. À Gauchy, la nouvelle directrice veut ouvrir encore plus grand, la MCL. Depuis donc ce début d'année, Déborah Demarais, 40 ans, a pris la direction de la Maison de la Culture et des Loisirs. Celle qui a succédé à Fatima Bendif évoque son héritage, l'identité qu'elle souhaite donner à la structure et présente la saison à venir, prochainement à suivre. Fin de ce flash, nous vous souhaitons une belle journée. Bonjour à toutes et à tous, la météo de ce vendredi, pas à Compiègne. L'état du ciel restera changeant, les températures fluctueront entre 9 et 20. Pas de pluie le matin avec un ciel très nuageux devenant variable. L'après-midi ressenti 22 pour 20 avec un ciel se voilant progressivement et aucun risque de pluie également. Saint-Quentin-la-Fère-Élan, eh bien attention également des visibilités en début de journée. 9 à 19 annoncés, pas de pluie, brouillard laissant place tout de même à des nuages bas le matin. L'après-midi un ciel voilé sans précipitation pour 19 degrés ressenti 21. Noyon-Chauny, Éternie également, même schéma, visibilité réduite, forte humidité tout de même le matin pour 9 degrés, nuages avec risque de brouillard, l'après-midi ressenti 23 comme partout ailleurs, ciel se voilant progressivement, aucun risque de pluie également. Excellent week-end.
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2: Bonjour, le mouvement de colère dans les lycées. Le ministère de l'Intérieur annonce 1949 interpellations dans le cadre de la nouvelle journée de mobilisation d'hier. Le ministère qui constate une aggravation de la situation, qui selon lui présente désormais toutes les caractéristiques d'une situation de violence urbaine. Il compte 1027 établissements mobilisés, 222 blocages et des nombreux 284 fonctionnaires de police et militaires de la gendarmerie blessés. Mediapart a publié un nouvel article qui revient sur les révélations importantes sur les écrits antisémites tenus par le président du RN. Accusé de mentir par le parti d'extrême droite, le média d'investigation a publié les preuves des conversations de Jordan Bardella. Il détaille aussi la façon dont elles ont été authentifiées. De son côté, Jordan Bardella dénonce des pseudo-preuves et des montages grossiers. Le président du Sénat, Gérard Larcher, Les Républicains, a été réélu hier pour un nouveau mandat aux commandes de la Chambre haute. Avec 203 voix, le sénateur des Yvelines, âgé de 77 ans, qui cumule déjà 15 ans de présidence, a reçu la confiance de ses pairs dès le premier tour du scrutin. À la tête d'une alliance entre la droite et les centristes, il est réélu jusqu'en 2029. Le controversé professeur Jean-Bernard Fortillan a été condamné à 4 ans de prison par le tribunal correctionnel de Paris. Paris pour des essais cliniques sauvages entre 2017 et 2019. Absent du délibéré comme de l'audience au mois de juin dernier, cet homme de 82 ans a été reconnu coupable de recherche interventionnelle impliquant une personne humaine sans autorisation officielle, d'exercice illégal de la profession de médecin et de pharmacien, ainsi que d'escroquerie et d'abus de confiance pour des tests de ces patchs censés améliorer le traitement des maladies de Parkinson et d'Alzheimer. Le tribunal a émis un mandat d'arrêt à son encontre. C'est la fin de ce flash, une très bonne journée à toutes et à tous.
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3: La météo pour ce vendredi 2 octobre, le ciel reste souvent nuageux avec quelques brumes et de faibles pluies possibles dans l'est. Des éclaircies vont se développer néanmoins au nord, à l'ouest et près de la Méditerranée. Attention, une tendance orageuse est possible en Corse. Les températures pour ce vendredi matin, 10 degrés pour Lille, 11 degrés à Paris, Orléans, Cherbourg et Brest, 14 degrés pour Lyon, 15 degrés pour Strasbourg et Toulouse, 16 à Bordeaux et Biarritz, 17 à Marseille et Nice et 20 degrés pour Ajaccio. Et pour ce vendredi après-midi, 20 degrés sur les Hauts-de-France, la Normandie et la Bretagne, 21 en région parisienne, 21 également sur le Grand Est, 22 degrés sur les Pays de la Loire et le Centre-Val de Loire, 23 en Bourgogne et sur l'Auvergne-Rhône-Alpes, 24 à 25 sur la Nouvelle-Aquitaine, 25 en Corse, 26 sur l'Occitanie et le long de la Méditerranée.

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7: L'horoscope. Et en ce vendredi 2 octobre, bonne fête aux légers. Les béliers, laissez la porte ouverte à ce que vous ressentez sans craindre de briser l'équilibre actuel. Les taureaux, vous devriez bénéficier d'une rentrée d'argent imprévue. Gémeaux, vos activités ne pourront que s'améliorer encore. Les cancers, un sentiment plus passionné pourrait naître si vous laissez parler votre cœur. Les lions, votre partenaire sera vous étonné par de petites attentions qui renforceront votre complicité. Les vierges, vous aurez l'art de maintenir un climat douillet et tendre dans votre foyer. Les balances, vous prendrez des initiatives professionnelles qui pourront surprendre, mais qui porteront leurs fruits. Les scorpions, gardez un certain sens de la mesure dans vos dépenses. Sagittaire, une amitié pourrait se transformer. Capricorne, vous avez envie de faire plaisir à vos proches. Verseau, en restant raisonnable dans vos dépenses, vous préserverez votre équilibre financier. Enfin, les poissons, vous vous mettez en quatre pour donner le meilleur de vous-même. Bonne journée et à demain.

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1: Allez, c'est parti. C'est toi, Tiffany, qui va ouvrir le bal avec les éphémérides, les anniversaires de stars et les journées spéciales. Donc, c'est à toi. C'est toi. Tiffany, c'est toi. Qu'est-ce qu'on a comme anniversaire aujourd'hui, s'il te plaît?
2: Alors, on a l'anniversaire de Michou, 25 ans.
1: Ok, le youtubeur.
2: Ok. Maxime Godard, 28 ans, il a joué dans Le Petit Nicolas.
1: Ok, d'accord. C'est Le Petit Nicolas, du coup, c'est Le Petit Nicolas?
2: Ouais, c'est ça.
3: Ok. Le Petit Prince?
4: Lui-même.
3: Ah non, c'est le gâteau, mais...
1: Alors,
4: Le Petit Nicolas.
1: C'est vendredi, malheureusement, hein, les blagues sont à perte.
4: Ils sont un peu fatigués.
1: Ouais. Allez, ensuite, on a l'anniversaire de qui encore?
2: Roman Dodwick.
4: Roman?
2: Roman.
1: Ok, ouais, bon anniversaire Roman. À Roman.
2: C'est un homme.
4: Ouais, bah Roman, ah, bah, Roman Frécyné, par exemple.
2: Je sais pas, 28 ans.
1: Ok.
2: Ducobu.
3: L'acteur de Ducobu.
5: Ah ouais, Ducobu, c'est pas l'élève qui est dans le fond de la classe?
4: Si, avec son pull rayé jaune et noir.
6: La petite abeille. Ça va, je portais pas que des pulls rayés jaune et noir. Ah, vous parlez de...
1: La petite abeille, la petite abeille.
4: Jason du Cobu.
6: La petite abeille. Au fond de la glace.
1: Ensuite, est-ce qu'on a d'autres anniversaires?
2: Ouais. Marion Bartoli, 42 ans, c'est une joueuse de tennis française.
1: D'accord.
4: Et pas.
3: Mais la journée,
1: je
3: ne
1: suis pas tenniste non plus, mais bon anniversaire à elle. Et est-ce qu'on a une journée spéciale?
2: Ouais, la journée internationale de la non-violence.
1: Ok. Bah, pas de violence, voilà. C'est pas les vacances, mais.
3: Pas de violence, c'est pas les vacances.
1: C'est vendredi, donc surtout pas de violence et certainement pas avec VivFM.
2: Voilà, et on souhaite la bonne fête au
1: Léger. Ouais. Léger. Bonne fête à Léger.
3: C'est pas Léger?
1: Hein?
3: Léger?
1: Non, c'est Léger.
4: Non, c'est Léger.
1: C'est un prénom français.
3: C'est un prénom Léger, oui, effectivement.
5: Ouais, on n'oublie pas lourd. Les lourds, hein, bien sûr.
1: Ouais. aussi, voilà, les lourds.
4: Les lourdos.
1: Les lourdos sont là aussi. Ouais.
3: Tu le portes bien, en tout cas.
5: Bonne fête, les gros lourdos.
1: Et ensuite, donc on a fait les journées spéciales et maintenant on va passer à Laetitia. Laetitia avec sa chronique Le pire de Laetitia.
7: Allez,
1: c'est jingle et c'est à toi. Suite la chronique de Laetitia. Oh là là, mais ces jingles là,
7: j'adore.
1: Je vous ai régalé quand même.
4: J'espère que je m'en trouve un aussi.
1: Oui. Ah, je vous allez avoir tous chacun votre petit jingle.
6: Et moi, je suis même pas dans l'intro, tu me dégoûtes, Kevin.
1: Ça, c'est au grand patron Excel qu'il va falloir se plaindre.
6: Lui casser la gueule.
7: C'est vrai, c'est vrai. Dans
6: violence. Mmh. Il passe pas aujourd'hui, du coup.
1: Pas de violence.
6: Il en a de la chance.
3: Il en a de la chance. Ma chronique, il n'y a pas eu d'effort, moi. Qu'est-ce que c'est?
4: Oh, mais c'est trop bien, j'adore.
3: Non, mais ouais, bien.
4: Qu'est-ce que c'est?
1: On passe à la chronique de Laetitia avec le pire de Laetitia.
7: Alors, parce qu'il y a toujours pire et que c'est justement ça qui nous fait rire, bienvenue dans le pire 2. Et voilà, ça y est, nous sommes vendredi, c'est la finale, le dernier niveau. On a parlé du cadeau qui ne te connaît pas, du cadeau qui te juge, du cadeau trop cher, du cadeau recyclé. Et aujourd'hui, on cherche le champion. Alors, il y avait beaucoup de candidats. Il y avait le cadeau avec encore l'étiquette dessus, le cadeau déjà utilisé. J'ai vu aussi le cadeau qui était destiné à quelqu'un d'autre. Mais moi, j'ai préféré le pire cadeau, celui fait maison. Alors oui, pour ceux qui ont des enfants, on a eu le fameux collier de pâte. Ou la copine aussi... elle se reconnaîtra peut-être, j'espère pas, mais bon. Qui fait des objets elle-même, comme en ce moment la mode des fameux pots qui ressemblent à des figurines peintes. Comment te dire, achète-moi un nain de jardin, c'est pareil. Bref, je me suis rappelée moi d'un cadeau, j'étais ado. Il y avait ce fameux pull à la mode que la plupart avaient, sauf moi. Il était en coton avec un singe écrit Waikiki dessus.
4: Ah oui.
7: Est-ce que vous vous rappelez?
4: Voilà. À l'ancienne, hein.
7: À l'ancienne.
4: Bah, c'est vrai, à l'ancienne.
7: Ah oui, à l'ancienne.
4: Il y a une trentaine d'années.
1: Pour pas dire.
7: J'étais ado, donc oui. Bon, bref.
3: Réalisation.
7: Allez, on passe à autre chose. Bref, je rêvais de ce pull et ma grand-mère et ma mère ont eu l'idée de me le tricoter. Dans une couleur rosée, ce qui n'existait pas. Parce que forcément, j'étais une fille, il fallait que je sois en rose. Le singe, il ressemblait malheureusement à un vrai singe, alors que l'autre, il ressemblait à quelqu'un de la rue, quoi, un street art. Et au lieu d'écrire Waikiki, c'était écrit mon prénom. C'est ça, avec un beau jeu de nom. Donc comment vous dire qu'en fait, et en plus bien sûr, vu qu'il était en laine, il grattait à fond. Donc j'avais le droit de le mettre tous les dimanches, hein, pour faire plaisir à ma grand-mère, et il a fini en pull de Noël. voilà, donc ça c'était mon cadeau fait maison. Et ça, plus après j'ai cumulé les trucs de mes enfants, c'était génial. Et vous, avez-vous reçu un cadeau fait maison?
6: Alors là, mais là on n'est pas à ta hauteur du tout, hein.
3: Non.
7: Ah, la vache. Non. Le pire ouais. d'eux.
1: Les, bah, après, fait maison, moi par contre je trouve ça bien, tu vois. Hein,
7: pour... Oui, mais sauf qu'on est dans le pire là, on n'est pas dans les cadeaux les plus beaux.
1: Ouais, mais, pour, non, mais sinon pas. Ça reste bien quand même un cadeau fait maison.
4: C'est quand même une délicate attention. Il y a la personne a travaillé
7: tout
4: dessus.
7: Tout cadeau fait plaisir.
4: Mais oui, des fois oui, c'est des cadeaux un peu particuliers. Bon, j'ai pas d'exemple, mais
3: t'as le petit frère qui te fera un cadeau fait maison parce qu'il a pas d'argent pour en acheter.
1: C'est mignon. Ouais, bah ça c'est mignon, tu vois.
3: Mais bon, rien d'exceptionnel. En fait, c'est pas le pire.
6: Ta grand-mère et ta mère, ils avaient pas assez de sous, ils t'ont tricoté avec le peu d'argent qu'ils avaient pour te faire un beau cadeau, et toi tu le mettais à Noël. Tu me dégoûtes.
7: Non mais tu sais, je vais aller en enfer, moi.
3: T'as une place à côté du diable.
7: C'est ça. Alors bon, finalement, cette semaine, nous aura peut-être appris quelque chose. Un cadeau réussi, ce n'est pas forcément celui qui coûte le plus cher, ni le plus gros. C'est celui tout simplement qui dit « Je te connais et j'ai pensé à toi ». Et ça, c'est le plus beau des cadeaux. Et surtout, si vous recevez un cadeau horrible prochainement, n'oubliez pas la règle numéro 1. Souriez et dites merci et offrez-lui l'année prochaine. Ou faites comme les enfants, ils ouvrent, ils regardent, ils disent « J'aime pas, c'est moche ». Au moins, c'est clair. Allez. Bon, allez, bisous et bon week-end, à la semaine prochaine.
1: Allez, merci. Voilà, c'est beau. Merci Laetitia pour cette chronique et le pire des cadeaux. Et on va maintenant, nous, s'écouter sur Vive FM de la musique. Et ça aussi, c'est cadeau.
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1: Allez, on s'écoute maintenant de la musique. 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
1: Allez, c'est parti, encore un peu de musique sur VFM. Bon réveil à tous.

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0: Allez, on se retrouve. Et oui, vous êtes toujours sur Vive FM. Et là, c'est avec Laetitia, encore une fois, qu'on va enchaîner cette première heure avec les astuces de Laetitia. Alors, qu'est-ce qu'on va avoir aujourd'hui?
2: Alors, cette semaine, j'avais un problème, j'avais pas d'idée. Et puis, une amie m'a donné l'idée. Elle me dit...
0: Ah, alors toi, t'embauches tout le monde pour faire tes chroniques, c'est
2: oui,
0: ça?
2: Oui, je manque d'inspiration. Et elle me dit, et les crottes de nez, t'as une astuce sur les murs? Et là, j'ai rigolé, je me suis dit...
0: Comment ça?
2: Mais c'est pas possible, qui fait ça en fait? Et un jour...
3: Qu'est-ce que c'est?
2: Mais oui. Et je me suis rappelé que oui, effectivement, un jour, dans les toilettes de mon entreprise, j'étais tranquillement assise et j'ai regardé le mur en face de moi. Ah, et ouais. Là, j'ai vu un mur recouvert de crottes de nez.
4: Là où je bosse,
2: je vous jure, partout sur le mur entier. Mais pas trois ou petites crottes de nez qui se battent en duel. Hein. Non. Il y en avait tellement que je me suis demandé depuis combien de temps ça durait.
4: Ah, c'est chaud.
2: Parce qu'il y avait manifestement de l'ancien, du récent, du sec, du très sec. Il y avait une chronologie.
0: Oh la vache.
2: Et depuis que ma copine m'a parlé de ça, je ne sais pas ce qui s'est passé dans ma tête. Je vois plus que ça. Je vais aux toilettes, au bureau, chez quelqu'un. J'en vois partout.
4: Alors regarde les murs.
2: Mais oui, c'est ça. Je regarde même sur le mur des chambres de mes enfants et je dis, mais vous faites quoi? Je suis devenue complètement obsédée. Je ne regarde plus les murs, je les inspecte. Et le pire, c'est que maintenant, je me pose des questions. Tu es aux toilettes, tu te cures le nez, tu as une crotte de nez sur le doigt, tu as du papier et une poubelle et tu te dis, en principe, c'est fin de l'histoire. Eh ben non.
0: Tiens, je vais la poser là.
2: Il y a quelqu'un qui se dit...
4: Je la reprendrai plus tard.
2: Et dans ma tête, je me dis, mais c'est quoi son projet, en fait? Tu la colles et après, tu fais quoi? T'attends quoi? Qu'elle sèche, qu'elle tombe? C'est quoi? Ou ton collègue qui passe et qui dit, c'est super, c'est celle-là la nouvelle? Non, mais à un moment donné, je me suis dit, c'est pas possible. On est sur du vandalisme ou sur un langage nasal? Voilà où j'en suis venue et je voulais juste quand même essayer de vous trouver une astuce. Alors, j'ai quelques propositions malgré tout. Moi, j'ai pensé donc à repeindre ce mur, mais en fait, ça a fait un effet gaufret. Bon, il paraît que c'est hyper tendance. ou alors, j'ai pensé à y mettre une affiche, parce que malgré l'avoir peint, il y en a des nouvelles. Et je vous jure que c'est pas moi.
4: Et comme pâte à fixe, ça marcherait peut-être bien.
2: Je ne sais pas, j'ose même pas les toucher. J'ose pas toucher le mur. Donc, je pensais à une petite affiche avec écrit « Ceci est un mur, pas une poubelle, merci ». Mais apparemment, ça non plus, ça n'a pas plu. Alors, j'ai marqué « Ici, vous êtes actuellement en train de réfléchir à l'endroit où vous déposez quelque chose. Nous vous avons vu. » Et bien, malgré tout, ça continue. Alors voilà, c'est la seule astuce, parce qu'à part ça, je ne... sais pas, parce que je la comprends pas. Et le pire, c'est que maintenant, quand je vois quelqu'un sortir des toilettes, je rentre et le premier truc que je regarde, c'est les nouveautés sur les murs. Allez, à la semaine prochaine.
5: Moi, j'imagine tellement le mec qui dit, ah, ils ont mis une affiche, je vais faire de la résistance.
0: Oh. Ouais, j'imagine trop. C'est
4: un
0: mec.
4: Poilu.
0: Ah ouais. Ok.
5: Ouais. Vous n'aurez pas ma muqueuse.
2: Donc figurez-vous que tout à l'heure, j'ai regardé.
0: Est-ce que quelqu'un sait quel goût a une crotte de nez?
4: Comment?
0: Et toi? Est-ce que quelqu'un sait quel goût a une crotte de nez?
5: Bah, salé.
4: C'est un goût?
0: Ah, toi t'es un gros mangeur. Mais
5: non,
0: toi.
5: C'est parce que quand t'es enrhumé,
2: ça coule.
5: Ah ouais.
6: Il y en a qui les mangent sans pression, hein.
0: Ouais, mais il y en a.
6: On comprend pas ça.
0: Il y en a où
2: sans pression.
4: Bah, je préfère avec des bulles.
2: Naturellement.
4: Moi.
6: Ouais. Ah, ils sont très ok avec ça. Bon, d'accord, très bien.
0: Ouais, c'est...
4: sans pression.
2: Ouais. C'est un toc après.
0: Ouais, c'est ça. Oh, c'est un toc.
5: À la boire,
0: c'est
5: la pression. À la boire. J'ai la scène, ça me dégoûte.
0: Ah, bon. J'avoue qu'on devrait faire une petite chronique, un top. Je vais voir pour faire ça là. Un petit top 10 des sales manies, genre les trucs dégueulasses que les gens peuvent faire.
6: Les manies bizarres des gens. Ouais.
0: Moi j'en ai.
4: Je vais commencer à coller des crottes de nez, moi.
2: C'est remonter ton slip devant la caméra.
0: Je vous préviens. Je vais vérifier tout le studio s'il n'y a pas une crotte de nez qui traîne, je vous promets.
2: On va regarder sous les tables.
5: Là, je suis un peu enrhumé là, j'ai un moussoir sale.
4: Ah. Oula, attends, refais
5: un
4: mousseur là.
5: Un mousseur sale. Je suis un peu enrhumé.
0: T'as une crotte de nez sur la langue là.
6: De bon matin, hein, c'est terrible.
0: Merci Laetitia. On enchaîne du coup et on va passer l'heure des 8. Enfin, on va passer à l'heure 8. Enfin,
4: voilà. Wow, l'heure de 8h.
0: Voilà, c'est vendredi les gars. C'est vendredi, je suis.
4: T'as une crotte de nez sur la langue ou quoi?
0: C'est ça, vous m'avez.
5: Personne ne l'avait jamais fait celle-là.
0: Vous m'avez tous écœuré avec nos saloperies là. Donc on va arriver à 8h et c'est ensemble qu'on va passer cette deuxième heure. Donc restez avec nous s'il vous plaît sur Vive FM et ne mangez pas vos crottes de nez si vous êtes au volant, parce que ça il y en a qui le font et c'est dégueulasse.
4: Restez concentrés,
6: c'est illégal.
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1: Bonjour, football tout d'abord. La fédération suisse, celle du pays, de la FIFA, mais aussi de son président en personne, retire à son tour son soutien à Gianni Infantino en vue de la prochaine élection du mois de mars 2027. Une décision qui fait suite à, je cite, un réexamen approfondi des événements survenus ces derniers mois, d'après le communiqué de la fédération suisse. Tennis, le key loser au tournoi WTA 125 d'Adana. Louise Boisson s'est qualifiée pour les demi-finales en éliminant sa nouvelle compatriote Anna Binkova, à qui elle n'a laissé qu'un jeu. La Dijonnaise verra donc les demi-finales du tournoi contre une joueuse russe, Elena Pryndamkina, 196e mondiale, ou Erika Andreeva, 213e. Même s'il ne s'agit que d'un WTA 125, ce résultat permet à Boisson de retrouver un peu de confiance dans son tennis et son physique après une période difficile. Rugby 15 de France, le contrat avec Adidas prolongé jusqu'en 2036, une période qui couvre pas moins de 3 Coupes du Monde. En pleine réflexion concernant la suite à donner à sa carrière en WRC, Sébastien Ogier, 42 ans, est déjà sûr d'une chose, il ne s'alignera pas en janvier prochain au départ du rallye de Monte Carlo, son rendez-vous préféré, dont il est également le recordman de victoire avec 10 succès, un véritable coup de tonnerre. Basket, maillot porté par Michael Jordan avec les Bulls lors des finales NBA 98 a été vendu à plus de 10 millions d'euros aux enchères. Il s'agit tout simplement de la plus chère tunique de basketteur de l'histoire. C'est la fin de ce Flash Sport. Une très bonne journée à toutes et à tous.
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3: Et rebonjour, il est 8h, merci de nous suivre, merci de nous rejoindre si vous arrivez seulement sur Vive FM. Merci à tous ceux qui nous suivent depuis 7h et qui ont discuté de crottes de nez avec nous. C'était un sujet très passionnant, si vous l'avez loupé, vous pouvez le retrouver sur le replay, c'est quelque chose.
4: C'est l'idée de ma pote Vanessa, hein, c'est dédicace.
3: Il n'y a pas d'astuce, débrouille-toi avec ce qui traîne. Donc voilà, on passe du coup sur ces 8h, on est toujours le vendredi 2 octobre et... c'est bientôt le week-end, les gars. Eh oui.
5: Yes.
3: Eh oui, c'est bientôt le week-end. Ça y est, le moment où on va pouvoir relâcher la pression et profiter, faire la fête, bien sûr. Et, mais d'abord, réveiller tout le monde avec la forme et.
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3: Et allez, pour vous réveiller autour de la table, on a toujours Amy qui est là.
8: Bonjour.
3: Bonjour. J'aime bien ces petits bonjours un petit peu timides. On a aussi Yann.
9: Bonjour.
3: On a toujours Tiffany.
10: Bonjour.
3: On a toujours Nico.
11: Bonjour.
3: On a toujours Jason.
12: Bonjour.
3: Sam qui l'accompagne, Laetitia.
13: Bonjour.
14: Bonjour.
3: Et on a toujours à la régie, Elliot.
15: Oui, oui, oui. On est toujours là.
3: Le caméraman. Allez, ensuite, du coup, on enchaîne avec le petit saviez-vous du jour.
9: Eh ben,
3: je
9: oui.
3: vous ai concocté encore un petit truc bien sympa, une petite info.
9: En espérant que ce soit mieux qu'hier.
3: Oh là là, mais quel critique, lui.
9: Pas pour le chiffre du jour, après le saviez-vous, il était cool.
3: Chinaise. Tu vois, Nico, t'as rien à dire, le petit chouchou, là, t'as pas pris ma défense.
11: Non, je réfléchis à te venger, t'inquiète. Non,
9: mange ta crotte de nez, là.
11: Ouais. Je vais les garder précieusement.
3: Allez, du coup, pour le saviez-vous, à votre avis, du briquet ou de l'allumette, qui est arrivé en premier?
9: Le briquet, je dirais.
3: Est-ce le briquet ou l'allumette?
9: Ah, quoi que.
11: Oh, l'allumette, quand même.
12: Non, ouais, le briquet, ouais, sûr.
13: Je dirais l'allumette.
12: Le briquet, c'est quoi? Bah ouais, c'est le même principe.
9: Ouais, je dirais le
3: briquet. Ouais, dans tous les cas, c'est le même principe. Hein. C'est allumer du feu.
12: Mais non, mais je veux dire, c'est le même principe que
9: oui,
12: le silex.
9: Ça marche, Johnny.
13: C'est ça.
12: La pierre et le.
13: Bien sûr que si.
12: Voilà.
3: Ouais, donc pour vous, c'est quoi?
12: Le briquet.
9: Le briquet.
3: On va sur le briquet. Vous avez raison, c'est le briquet. Et le briquet est arrivé en 1823, alors que les allumettes sont arrivées en 1826.
12: Ils faisaient comment, les gens, avant?
9: 3 ans.
12: Avant le briquet,
9: ils attendaient la foudre.
3: Avant, ouais, bah, c'était.
12: La galère.
3: Très bonne question.
12: Chérie, tu peux allumer le feu? Bah attends, il me faut 2 heures là.
3: Allume la lumière.
12: Allume le caillou.
3: Mais du coup, dites-vous que le mec qui a inventé l'allumette, du coup, imagine, il s'est dit: eh les gars, j'ai une idée de ouf. Un truc que tu grattes et tu fais du feu. Et le mec à côté, il s'est dit: mais t'es con ou quoi? Regarde,
11: j'ai le briquet,
3: on a déjà un briquet, mec.
11: Ah ouais.
3: C'est l'idée qui est tombée à l'eau, quoi.
9: Non, mais quand
13: après, est-ce que le briquet était autant démocratisé que les allumettes à l'époque?
3: Non, je pense pas, parce que déjà, ça s'appelait. J'ai plus le nom, mais c'était un gros truc. C'était pas le briquet qu'on a aujourd'hui qu'on peut mettre dans la poche. Donc,
12: Et je pense qu'il y a eu de la com aussi. Hein. Les mecs, ils devaient être trop forts en com. On a un truc qu'on a déjà résolu le besoin, mais j'ai un nouveau truc, t'inquiète.
3: Ça a la tête rouge.
12: Non, mais je te jure, le mec, il devait être trop fort en com.
9: Et c'est pas un gland. Et c'est pas un gland. Pardon.
11: Allez. Faut le fronter trop fort. Hein.
3: Et vous, il faut pas trop vous lancer, hein, parce que sinon, ça y est.
11: C'est très vite border. Hein.
3: Bah, allez, on passe du coup au chiffre du jour. Le chiffre du jour qui est 37. 37% des Français ont déjà fait cette chose pour séduire quelqu'un.
9: Le clin d'œil.
12: Moi, je me mets tout nu et je danse.
13: Et ça marche?
9: Bah, apparemment, oui,
12: je suis allé en prison 2 fois.
3: Du coup, autour de la table, pour séduire, vous avez.
9: Le clin d'œil, non?
3: Hein?
9: Le clin d'œil?
3: Non, après, vos techniques de drague, c'est quoi, vous? Toi, Nico, c'est quoi ta technique?
11: J'en ai aucune, moi, c'est que le talent, que le. Non, j'ai rien. Non, vraiment, pas de technique de drague, hein, si ce n'est bien jacté. Hein.
3: Ouais, après, bah, voilà.
11: Et. Pas trop de compliments, faut pas trop faire des compliments, même si c'est.
13: Pourquoi pas trop?
11: Ah, y'en a, ils aiment pas.
3: Ouais, c'est puis ça fait trop.
12: Ouais, ça fait un peu suceur.
11: Bah, faut
12: ouais,
11: pas
12: ouais.
11: trop.
3: Ça fait l'over.
11: Moi, de toute façon, mes compliments, ils vont que pour le patron. Voilà. Non, en vrai, non, j'ai pas de. Non, je sais pas. 37% des Français le font.
13: Demander un numéro ou quelque chose comme ça, enfin, c'est demander un contact.
3: Non.
13: Un sourire?
11: offrir un verre.
3: Ça, heureusement, souvent.
4: Ah, il y en a.
3: Si tu fais, et toi, Yann, tu séduis comment, toi, premier abord?
9: Écoute, un bon magicien ne dévoile jamais ses tours.
3: Bien joué, allez, bonne salade.
11: Les fleurs? Offrir des fleurs?
3: Non. Et du coup, c'est mentir sur son âge.
9: Ah ouais, c'est parti.
3: Est-ce que quelqu'un a déjà menti sur son âge?
12: Laetitia, j'ai 32 ans.
3: Vous avez déjà menti sur votre âge?
11: Non, moi j'ai un pote qui le faisait, ouais. Il assumait vraiment pas son âge, alors qu'à l'époque, je te parle de ça, on avait quoi, 28-30 ans? Les filles, elles avaient 16... Non, je rigole. Elles étaient un tout petit peu plus jeunes, mais il n'y avait pas un grand écart. Et lui, non, il mentait sur son âge, alors qu'il n'avait pas besoin, quoi.
9: Ouais. Ah si, en boîte de nuit, j'ai fait, ouais.
11: Personnellement, j'assume totalement.
9: J'avoue que j'ai fait ça.
3: Quand t'es plus jeune, tu te mets plus vieux. Mmh. Et quand t'es plus vieux, t'as une tendance à redescendre un petit peu ton âge.
12: Ouais. Donc, tu vois, moi, quand j'avais 17 balais, je me souviens dans un bar. En fait, j'avais réussi à draguer quelques filles. Et je me demande mon âge. Et j'ai tous mes potes qui étaient derrière. Elle me dit plus haut, dis ton âge plus haut, tu vois. J'étais qu'en mineur, j'avais 17 balais. Dis que t'as 30.
9: Toi, tu l'as fait les 30 en plus, c'est bien.
12: À l'époque, quand même, vachement moins, quoi. J'avais les cheveux courts, j'étais un berde.
11: Ouais, 29.
12: J'ai 29 ans.
3: Donc voilà, le chiffre du jour, c'était juste mentir sur son âge pour séduire.
11: Ah ouais,
3: ça ne sert à rien de mentir. De toute façon, au bout d'un moment, la personne va le savoir.
11: Je finirai par te faire griller.
3: On passe à la suite. Donc vous aurez des infos, vous aurez de la météo, de la musique. Et on se retrouve juste après pour une petite séquence. Et je pense que je vais vous concocter un petit top, un petit truc sympa là.
11: Ça
3: et après, on aura aussi la chronique d'Emmy. Donc il va répondre aux questions de nos auditeurs. Et puis voilà, on va débattre un petit peu là-dessus. Donc restez avec nous et prenez du plaisir sur Vive FM. Et à tout de suite.
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1: Bonjour à toutes et à tous. À partir donc d'hier, des nouveautés font leur apparition dans le quotidien des Françaises et Français. Hausse du prix du gaz, revalorisation des EPL, aide au carburant reconduite. On vous propose quelques exemples. Les plafonds annuels des franchises médicales et participations forfaitaires augmentent quant à elles. Les protections hygiéniques réutilisables seront remboursées pour les personnes de moins de 26 ans. Revalorisation de l'APL. Le gouvernement réduit certains arrêts de travail de longue durée à partir donc de ce 1er octobre. Les frais de fourrière augmentent quant à elles. La hausse également des tarifs du gaz moins plaisant. Les procédures au prud'homme simplifiées également. France Rénov' dans les publicités. Les aides au carburant seront donc prolongées et étendues pour les personnes qui roulent évidemment beaucoup. Donc voilà quelques réflexions à se faire pour cette rentrée difficile. Une nouvelle unité vient de naître à Senlis, dédiée pour la traque de trafic de véhicules. Ces derniers mois, plusieurs malfrats ont été interpellés et condamnés. Donc ces gendarmes qui sont bien sûr spécialisés dans les voitures volées et le vol de pièces automobiles. Un court bouclier, femme de pompier, elle poursuit sa mobilisation pour aider la Gironde ravagée par les méga-feux cet été. Depuis l'est de la Somme, Laurine Thomas mobilise particuliers et casernes pour venir en aide aux Porges dans la Gironde, où un chantier de déblaiement a commencé après ces incendies de forêt cet été. Objectif, honorer celles et ceux qui sont intervenus pour lutter contre ces flammes. Du côté de Soissons, une stagiaire attaquée par un chien, la présidente du refuge condamnée. Cette stagiaire de 17 ans qui avait été violemment mordue donc par cet animal, à Villeneuve-Saint-Germain en novembre 2024. La présidente de l'association vient d'être condamnée à 12 mois de prison avec sursis probatoire. Jugé pour viol conjugaux, l'accusé est condamné à 8 ans de réclusion criminelle après 2 jours d'audience devant cette cour. Johan B, 26 ans, donc pour des viols, l'avocate générale avait requis 12 ans. Il sera condamné à 8 ans. Les ateliers municipaux de gauchers vont s'agrandir. Une décision qui a été validée lors du conseil municipal. Le rachat d'un terrain annexe permettra l'extension de ces bâtiments. Côté politique, élection municipale de Chenies, le tribunal administratif qui examinait cette procédure, protestation également de ce candidat qui demandait l'annulation des élections municipales de Chenies. Le rapporteur public a préconisé le rejet de la requête. À Gauchy, la nouvelle directrice veut ouvrir encore plus grand, la MCL. Depuis donc ce début d'année, Déborah Demarais, 40 ans, a pris la direction de la Maison de la Culture et des Loisirs. Celle qui a succédé à Fatima Bendif évoque son héritage, l'identité qu'elle souhaite donner à la structure et présente la saison à venir, prochainement à suivre. Fin de ce flash, nous vous souhaitons une belle journée. Bonjour à toutes et à tous, la météo de ce vendredi à Compiègne. L'état du ciel restera changeant, les températures fluctueront entre 9 et 20. Pas de pluie le matin avec un ciel très nuageux devenant variable. L'après-midi ressenti 22 pour 20 avec un ciel se voilant progressivement et aucun risque de pluie également. Saint-Quentin-la-Fère-Élan, et bien attention également des visibilités en début de journée. 9 à 19 annoncés, pas de pluie, brouillard laissant place tout de même à des nuages bas le matin. L'après-midi, un ciel voilé, sans précipitation, pour 19 degrés ressenti 21. Noyon-Chauny, Éternier également, même schéma, visibilité réduite. Forte humidité tout de même le matin pour 9 degrés. Nuages avec risque de brouillard. L'après-midi, ressenti 23 comme partout ailleurs. Ciel se voilant progressivement. Aucun risque de pluie également. Excellent week-end.
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5: Bonjour, le mouvement de colère dans les lycées, le ministère de l'Intérieur annonce 1949 interpellations dans le cadre de la nouvelle journée de mobilisation d'hier. Le ministère qui constate une aggravation de la situation, qui selon lui présente désormais toutes les caractéristiques d'une situation de violence urbaine. Il compte 1027 établissements mobilisés, 222 blocages et des nombres 284 fonctionnaires de police et militaires de la gendarmerie blessés. Mediapart a publié un nouvel article qui revient sur les révélations importantes sur les écrits antisémites tenus par le président du RN. Accusé de mentir par le parti d'extrême droite, le média d'investigation a publié les preuves des conversations de Jordan Bardella. Il détaille aussi la façon dont elles ont été authentifiées. De son côté, Jordan Bardella dénonce des pseudo-preuves et des montages grossiers. Le président du Sénat, Gérard Larcher, Les Républicains, a été réélu hier pour un nouveau mandat aux commandes de la Chambre haute. Avec 203 voix, le sénateur des Yvelines, âgé de 77 ans, qui cumule déjà 15 ans de présidence, a reçu la confiance de ses pairs dès le premier tour du scrutin. À la tête d'une alliance entre la droite et les centristes, il est réélu jusqu'en 2029. Le controversé professeur Jean-Bernard Fourtillan a été condamné à 4 ans de prison par le tribunal correctionnel de Paris pour des essais cliniques sauvages entre 2017 et 2019. Absent du délibéré comme de l'audience au mois de juin dernier, cet homme de 82 ans a été reconnu coupable de recherche interventionnelle impliquant une personne humaine sans autorisation officielle, d'exercice illégal de la profession de médecin et de pharmacien, ainsi que d'escroquerie et d'abus de confiance pour des tests de ses patchs censés améliorer le traitement des maladies de Parkinson et d'Alzheimer. Le tribunal a émis un mandat d'arrêt à son encontre. C'est la fin de ce flash, une très bonne journée à toutes et à tous.
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7: La météo pour ce vendredi 2 octobre, le ciel reste souvent nuageux avec quelques brumes et de faibles pluies possibles dans l'est. Des éclaircies vont se développer néanmoins au nord, à l'ouest et près de la Méditerranée. Attention, une tendance orageuse est possible en Corse. Les températures pour ce vendredi matin, 10 degrés pour Lille, 11 degrés à Paris, Orléans, Cherbourg et Brest, 14 degrés pour Lyon, 15 degrés pour Strasbourg et Toulouse, 16 à Bordeaux et Biarritz, 17 à Marseille et Nice et 20 degrés pour Ajaccio. Et pour ce vendredi après-midi, 20 degrés sur les Hauts-de-France, la Normandie et la Bretagne, 21 en région parisienne, 21 également sur le Grand Est, 22 degrés sur les Pays de la Loire et le Centre-Val de Loire, 23 en Bourgogne et sur l'Auvergne-Rhône-Alpes, 24 à 25 sur la Nouvelle-Aquitaine, 25 en Corse, 26 sur l'Occitanie et le long de la Méditerranée.
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1: Eh oui, c'est encore nous, c'est sur Vive FM et je vous ai préparé un petit top 20 là, les gars là.
2: Ah.
1: Un petit top 20 des choses.
2: Florian Thauvin.
1: Parce que tout à l'heure on a parlé dans la chronique de Laetitia un peu les crottes de nez, les mecs un peu cradingues là, qui collent ça partout et qui sont pas très propres. Hein. J'ai un petit truc où c'est les choses les plus sales qu'on fait, soit tous en réalité, ou vraiment les plus crades quoi. Donc attention.
2: Okay.
1: Hein. Là je veux savoir à tous si vous le faites ou pas à chaque fois.
3: Je le fais.
1: Alors dans le premier, alors ça c'est pour les garçons, on a remettre un slip déjà porté.
2: Ouais, non.
1: Parce qu'il est encore propre.
2: Bah non.
4: Non.
5: En cas d'extrême. en festival par exemple, des fois t'es en galère.
2: Ouais. Moi j'en mets pas.
5: Ah merde.
2: Hein, j'en mets pas. Hein. J'ai déjà fait un festival, j'avais pas de caleçon.
5: Ah oui, ouais. Tu...
2: J'avais la quéquette à l'air, ça passe.
5: Bah, dans le pantalon ou dans le short.
1: Moi ça m'est déjà arrivé deux fois. Enfin, c'est pas le remettre, c'est ne pas changer de caleçon pendant deux jours et puis voilà quoi. C'est festival.
5: Ouais,
1: grosse soirée qui dure.
5: T'as oublié de prendre des affaires de rechange.
4: Voilà. Mais c'est pas récurrent, c'est parce que là t'es en cas d'extrême urgence quoi.
5: Ouais, voilà, c'est ça.
6: Extrême
5: voilà, c'est
6: urgence. Ça. On n'a pas le même tolérance de l'extrême urgence.
1: Après,
6: l'extrême urgence, c'est je vais mourir.
4: T'as une heure de chez toi, t'as pas d'autres caleçons.
1: Tant pis.
4: Bonhomme.
1: Allez, ensuite, on a sentir ses vêtements pour décider s'ils sont encore propres ou pas.
4: Oui. Que ceux des autres.
2: Bah non, tu vois, t'as une date limite, hein, tu les mets une, deux fois, après c'est mort quoi.
5: Ouais, après, c'est beaucoup.
2: Ouais, trois fois après, c'est ma limite, moi, vraiment pas.
4: Hein. Non, tu veux le retourner quoi.
2: Vraiment, j'aime bien le vêtement quoi.
1: Après, on a se gratter les fesses puis toucher son téléphone.
2: Bah non. Mais toi, on a une vidéo comme ça. La caméra
1: de. Non, je et me oui. grattais pas les fesses, je remettais juste mon caleçon qui était en train de me faire l'amour.
2: Qui était où?
1: Qui était.
2: Il était où le caleçon?
1: Dans le couloir.
2: Les fesses.
1: Dans le couloir de la mort.
4: Non, mais ça, je suis d'accord, on le fait tous par inadvertance.
2: Mais oui,
4: tu remets bien ton caleçon.
1: Ouais. Bah oui, ou même des photos. T'as le bal trou qui te gonfle.
4: Tu te mets un doigt dedans et puis voilà.
1: Oh. Allez, après
2: c'est
1: on a.
2: C'est l'habitude chez toi.
1: Après, on a se ronger les ongles après avoir touché toutes les poignées de porte. Ah putain, moi ça, j'ai
5: ça
1: ce.
5: Ça peut arriver, hein, je pense.
6: Bah, le truc, c'est. Ronger les ongles, c'est un toc, donc tu fais pas attention. Donc oui.
1: Bah, ouais, moi je le fais. Hein.
2: Si, moi je le fais, mais après la douche.
4: Ouais, mais tu viens de te gratter le cul, tu touches la moyenne porte et tu te ronges les ongles.
6: Et t'as un slip que t'as pas changé depuis deux jours.
5: Et tu ronges ton slip.
1: Et en plus, ouais, il y a des morceaux dans le caleçon.
2: On appelle ça un burn.
5: On va perdre la moitié des auditeurs et l'autre moitié, on la garde. C'est ceux qui se grattent le.
4: Vous roulez sur la route, il y a des gens qui vomissent à travers leur voiture.
1: Après, on
2: a. C'est glissante.
1: On se. Ne pas se laver les mains après avoir touché de la viande crue.
2: Ouais, bah ça, oui.
6: Après
1: ouais, ne pas se laver les mains bon, après.
4: Non.
1: Parce qu'il y a. Ouais, après, tu peux attraper des maladies par rapport à la viande crue, mais.
2: Ouais, bon, si, un coup d'eau quand même, mais.
1: Je fais pas forcément attention.
5: Ouais,
1: je vais me laver les mains avant de toucher la viande crue. Par exemple, tu fais barbecue, c'est toi qui t'occupe du barbecue.
5: Ouais, si tu manipules la viande, les aliments, avant.
1: Mais après, je me relave plus les mains.
2: La plupart, c'est toujours avec des couverts, moi. C'est toujours avec des couverts que je touche les aliments.
1: Ouais, souvent aussi, ça arrive des fois, ça dépend, des fois ça arrive pour choper une chute merguez comme ça.
2: Bon, et les filles
5: ouais,
2: là.
5: C'est clair.
2: Les filles.
1: Et
5: les filles.
1: Ouais, les filles.
5: Alors les filles.
2: On l'entend moins, Laetitia.
5: Est-ce que les filles font le barbecue?
7: Je suis végétarienne,
6: oui.
7: Fin du débat.
5: Non, il y a des aliments végétariens.
1: Eh oui.
4: Bah oui, après avoir touché un.
1: Voilà.
5: Un poireau.
1: De la viande crue. Allez, au suivant. Allez, on passe au numéro 15. Une serviette de bain pendant plusieurs jours sans la laver.
4: Bah ouais.
1: Bon, moi perso, elle tous les jours.
2: Elle fait 3-4 jours en vrai, la mienne.
5: Ah, tu penses qu'elle est bien séchée.
2: Elle essuie un corps propre de base.
4: Ouais, non, mais voilà, c'est ça, c'est juste.
1: Moi, dès que j'arrive plus à l'enlever du porte-serviette, là, je me dis, bon, c'est.
2: Une fois qu'elle tient debout. Quand elle tient debout, c'est que là, faut.
1: Ouais, voilà. Oui. Surtout que tu t'essuies après t'être lavé. Donc,
6: mais bien sûr.
4: Ah oui, moi, j'ai déjà travaillé dans des chambres d'hôtel.
6: C'est des serviettes individuelles, chacune a la sienne.
4: Bon, on a déjà bossé dans des chambres d'hôtel. C'est le mec qui se lave et après qui s'essuie, et tu vois, ça va être qu'il y a encore une trace de.
6: Ah, ah, ouais.
1: ça, je ne fais jamais.
4: Non, non, mais une trace de moi, je ne fais pas non plus. Mais j'en ai vu dans les chambres d'hôtel, mais une quantité. Ah ça bon, ou dans les peignoirs.
6: Ah, mais ah bah ça, truc. Il s'est gratté, je pense. Ouais. Oh.
1: Et il a oublié qu'il n'avait pas de caleçon, du coup.
4: C'est chaud.
1: Mais les serviettes, après, ils font peut-être ça, du coup, pour savoir quand il faut la laver. Parce que, du coup, il y a une trace lundi, mardi, mercredi, jeudi. Ah, là, il faut peut-être que j'aille la laver. Là.
4: Par contre, c'est chiant, au cinquième jour, il faut qu'il le fasse en deux billets.
1: Ouais. À chaque fois, il raye. Allez, on continue juste après, on va se faire une petite pause musique et on continue ça, je trouve ça assez drôle quand même. Puis ça permet un peu de savoir chez vous qui est un peu cradin, qui fait quoi.
5: Est-ce que t'as une équipe de dégueulasse?
1: Ouais. Ouais, j'ai une petite équipe de dégueulasse là. Allez, qu'est-ce qu'on va s'écouter s'il te plaît, Yann?
2: On va s'écouter Hoogle, Moving to the Sun.
1: Allez, c'est tout de suite ça. C'est tout de suite sur MFM.

0: Quel plaisir cette musique pour se réveiller dès bon matin. Et c'est sur VFM, donc restez avec nous.
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0: Et oui, nous revoilà pour ce petit top, top 10, top 20 même, des choses un peu crates que certains peuvent faire. Ou des choses du quotidien aussi qu'on fait sans savoir que c'est désigné comme étant sale.
2: Tout à fait. D'ailleurs, les Français, nous, il paraît qu'on est un peu réputés hein, à travers le monde. On est réputés pour être un peu des cracra.
3: Ouais. Au niveau de l'hygiène.
2: Ouais, il paraît qu'on n'est pas foufou.
0: Ouais, c'est vrai qu'on n'est pas les meilleurs. Hein.
2: Moi, j'ai envie de dire, il n'y a que les gens sales qui se lavent.
0: Bah oui, c'est vrai. C'est comme tu t'es pas lavé les mains avant de, enfin, après avoir été faire pipi.
2: Ouais, c'est vrai.
4: Ou caca.
2: C'est vrai qu'on n'est pas grand monde à le faire.
0: Ouais.
2: Je plaide coupable.
0: Et donc après ça, donc en 14, on avait dormir avec son animal de compagnie dans le lit.
3: Oh, bah ouais, moi, je le fais. Sûr. Ah, je le fais aussi.
2: Oh, je peux pas. Sale aussi.
0: Ah non.
4: Moi j'ai mes deux minous à côté de moi.
0: Un chat, oui, j'ai un chat et je dors avec mon chat. Et
4: j'ai déjà dormi avec mon serpent aussi. Avec mes serpents.
0: Oh la vache. Oh.
4: Bah, j'avais plus de terrarium à ce moment-là. Écoute,
5: il avait plus de caleçon, je croyais. Ouais,
0: c'est ce que.
5: Se réveiller dans la nuit.
0: Je me suis réveillé le lendemain, j'avais plus de fion. Le machin était rentré, il a pris mon cul pour une grotte.
4: Ouais, mais il a pas bougé de la nuit, il est resté contre moi.
0: Mais c'est ouf de faire ça.
4: Bah écoute, je voulais pas le perdre.
0: Ok. Mais ouais, moi le chat, ok. Mais le chien, non, c'est compliqué le chien.
3: Ouais, un chat,
0: ça passe son temps à se laver, tout ça, ça traîne moins partout.
4: C'est lourd aussi, ça prend
3: un
4: place.
3: Un chat, ça fait sa litière, ça revient au même.
2: Moi, c'est les poils, tout ça.
3: Bah non,
2: j'adore
3: le matin,
2: les chats.
3: Tu
2: mais...
3: prends...
2: Je peux pas dormir avec un animal.
3: Moi, elle me fait un câlin, après elle dort par terre, et le matin, t'aères ta chambre, tu prends ta couette, tu la secoues.
0: Ouais, après, c'est la
3: mort. Non, je change tes draps toutes les semaines.
6: J'ai une période où je faisais des grosses crises d'angoisse, et ce qui me calmait, c'était de dormir avec le chien.
3: Exactement.
0: Mais
6: du coup, j'ai dormi avec
2: mon
4: chien.
3: Mais oui.
4: Ça aurait été très pertinent, mais avec le micro, ça aurait été encore mieux.
6: Alors.
4: On a entendu, t'inquiète.
6: Du coup, vous avez entendu?
0: Oui. J'ai pas entendu la blague de Nico, par contre, je vous ai vu rien.
4: Non, c'est pas radiophonique.
0: C'est pas radiophonique.
2: Okay. Non, je disais à la rigueur, dormir avec un chien au féminin?
0: Après, on a mettre la même éponge de cuisine pendant des semaines.
5: Ah, je le fais aussi, mais c'est vrai que c'est pas hygiénique du tout.
0: J'ai
3: un lave-vaisselle.
4: C'est rare comme truc, hein, mais moi je l'ai mis à bouillir.
0: Ouais, ou il faut faire ça.
4: Je les mets à bouillir et après, bon, on va dire, ça repart pour une.
0: Ouais, tu les mouilles. Tu les mouilles et tu peux aussi les mettre au micro-ondes pour.
4: Ouais, non, je les mets juste à bouillir.
0: Pour tuer.
2: Tu les bactéries,
4: ouais. C'est ça.
0: Ça ou les laisser tremper dans une solution.
4: C'est comme la brosse à dents. On dit qu'au bout d'un moment, il faut la changer. Tu la mets à bouillir et normalement.
2: Ça repart.
4: Parti.
2: Comme en 14.
5: Et la brosse à dents, il faudrait la changer tous les combien? Moi, je la change quand les dents elles sont mortes, tu vois.
2: Quand j'ai une poêle, elle commence à être un peu trop.
5: Quand je commence à me brosser avec le plastique, c'est chiant.
4: Ça frotte sur les dents, ça fait mal aux gencives.
0: Je commence à plus avoir de dents, là.
5: Là, à ce moment-là, je dis, semaine prochaine, faut que je change.
0: Allez, après, on a faire tomber son téléphone dans les toilettes.
3: Ah oui,
0: puis simplement l'essuyer.
4: Ça m'a ça m'est jamais arrivé.
3: Ça m'est déjà arrivé.
6: Jamais arrivé.
3: Tout des clés de voiture. Moi
0: non plus,
3: déjà
0: mais
3: tout perdu dans les chiottes.
0: Compliqué.
4: Ah ouais, non.
0: Ah, t'as les boules, ton téléphone.
3: Et j'ai tiré la chasse d'eau.
0: Déjà que c'est.
3: Et les clés de la voiture, j'avais pas le double.
0: Déjà que c'est pas propre, un téléphone.
3: Et je bossais à 70 km, j'ai dû appeler.
5: Waouh.
3: Tu peux me ramener les clés, s'il te plaît.
2: Ah ouais, dur.
3: Oui.
0: Punaise. Après, on a craché dans sa main avant de compter des billets.
4: Non, jamais de la vie.
3: Non, avec ton doigt le mouillé.
4: Au pire, de toute façon, j'ai pas de billets, donc.
0: Au pire, tu mouilles ton doigt.
3: Ouais,
0: mais...
3: tu mouilles ton doigt, mais.
0: Après, se curer le nez, puis regarder discrètement ce qu'on a trouvé.
5: Oui, mais après, tu t'essuies pas contre le mur.
3: S'il te plaît.
0: Est-ce que la pêche était bonne?
5: Non, mais en vrai, c'est comme le... Est-ce que tu regardes ton caca après avoir fait caca?
3: Et tu fais perfect ou pas?
4: Bah oui, tu regardes la couleur.
0: Non, non, non.
5: La forme, la taille. Et si vraiment c'est un caca de compétition, je l'envoie au copain.
0: Ça m'est déjà arrivé de l'envoyer au copain.
2: C'est un vendredi bien dégueulasse quand même. Mais,
0: ah, nos pauvres horreur. Auditeurs qui nous écoutent, ils disent mais c'est vraiment des crânes.
4: Vendredi de merde. Hein.
5: Non mais attends, c'est déjà arrivé aux toilettes du boulot où t'as ton collègue qui t'appelle, qui te dit c'est bien, bien vite, je viens de chier un truc. Non. J'ai des drôles de collègues.
4: Oui, oui, oui. On n'a pas la même complicité.
0: Allez, ensuite, on a utilisé la brosse à dents de quelqu'un d'autre.
3: Ah non,
4: oui.
3: Ah non.
4: Bah si.
3: Ah non, ah si, non. Ça m'est déjà.
4: Ah non. Bah celle de ma famille.
3: Ah non, non, non.
2: En couple, ouais.
3: Non, non, parce que là-dessus, c'est terrible.
2: Celle de ma copine. Ah, mais bien rincé, bien. Ah.
0: En couple, oui.
2: Quand non. T'as pas le choix. Hein?
7: Non, jamais.
0: Oh, mais en couple, bah, c'est bien.
7: Ah non.
4: Ouais, c'est pareil. Bah, en couple, c'est bon, c'est ok.
3: Non, non, non,
0: la brosse. La bouche à longueur d'année.
3: Non, mais c'est pas la même chose dans le sens où t'as des bactéries dedans qui sont sur la brosse à dents de la personne. Non, mais
8: juste avant, si c'est ton conjoint, si tu savais les bactéries que tu viens de lui transmettre, c'est pas ta brosse à dents qui va.
2: Tu sais, vous êtes dans un camping, il a oublié sa brosse à dents, bah vas-y chérie, je te prête la brosse à dents.
3: Oui, bah oui, oui.
2: Alors tu prends la brosse à cheveux.
5: C'est parce que.
3: Je suis personne.
5: Je sais plus, la dernière fois, elle est venue chez moi. Et je sais plus, j'ai plus de brosse à dents, de deuxième brosse à dents. Je dis, bah tiens, prends celle-ci. Et c'est pas douté que c'était une que j'ai dû utiliser, tu vois. J'avais que ça. Ouais, ça va, on s'était embrassé.
4: Fais un effort, toi aussi.
0: C'est la brosse du chien.
2: Sinon, si t'as pas de brosse à dents, tu mets sur le doigt.
4: Sur les phalanges.
2: Ouais. T'as vraiment pas l'impression de laver, mais
5: chérie, j'ai brossé les dents.
0: Bon. Allez, ensuite, on a boire discrètement dans une bouteille, puis la remettre au frigo.
4: Ouais, toi,
2: ça, oui. Bah oui, oui, oui.
4: Quand j'étais chez mes parents, ouais.
0: C'est déjà arrivé. Manger dans le même paquet que quelqu'un après s'être léché les doigts.
5: Non. Ah, sur les chips.
4: C'est chaud.
7: Ah, si, on a déjà dit
4: ça, tu fais à la fin.
0: On le fait tous, en vrai. On le fait tous. Après, on est allé aux toilettes avec son téléphone et le poser au sol.
4: Ouais, bon.
0: Ah, punaise,
4: oui.
0: J'avoue que j'ai déjà fait moi.
4: Oui.
0: J'ai envie d'y penser là.
4: Mais après, tu nettoies le téléphone, enfin, tu prends une lingette et voilà.
2: Pas forcément.
4: Ah bah non. Bah si.
5: Non, moi je le lèche. Oh.
0: Ah, mais j'avoue que j'ai déjà fait aussi de poser au sol. Ah, j'avoue que c'est crâne en fait.
4: Bah oui.
0: Puis qu'il y en ait un qui est.
4: Enfin, du pipi qui.
0: Voilà, qu'il y en a un qui est tiré à côté avant, voilà, la vache.
4: Bah oui.
0: Ne pas se laver les mains après avoir caressé un chien, puis manger avec les doigts.
4: Ouais, bah oui.
0: Ouais, ça m'est déjà arrivé aussi, même si je me lave souvent les mains après un chien, parce que un chien, ça a une odeur quand même de chien.
5: Ouais. Même un chien, moi je me lave les mains après. Si je vais manger, tu vois.
0: Garder des restes au frigo pendant une durée ou même leur date de.
7: Oui.
0: C'est marqué leur date de naissance est devenue inconnue.
4: Ça dépend quel aliment.
3: Bah les yaourts, un mois et demi après, tu peux les manger encore.
4: Mais par contre, les œufs,
0: combien de temps
4: les œufs, c'est mort.
0: Un mois et demi, moi je mange les yaourts même.
3: Mais bien sûr. Un mois et demi après la date de péremption, tu peux encore les manger.
2: Ah ouais, je pensais pas autant. Ouais, si, moi, si, genre une ou deux semaines, oui, ça passe. Ouais, un mois et demi quand même, d'accord.
0: Il y en a beaucoup qui sont narreux sur les dates, alors qu'en réalité, les dates devraient être.
2: Bah oui, elles sont doublées. C'est fait exprès.
3: C'est une obligation légale.
0: Puis ça pousse à la consommation, c'est tout.
4: Ouais, c'est quand c'est ouvert que.
0: Ils réduisent, ouais, voilà. Mais ils réduisent de plus en plus les dates pour forcer la consommation. Et c'est là où on jette, et c'est énorme. La quantité d'aliments jetés.
5: Et le corps humain, il sait détecter très facilement ce qui est pas bon pour lui. Hein.
0: Ah ouais, mais ça, tu le vois que le lendemain quand tu vas aux toilettes.
5: Non, mais même moi, combien de fois je dis, je sais pas si ce truc-là, c'est encore bon, tu sais, tu le sens. Et ouais. Tu dis, non, ça va. Et une fois que tu goûtes, tu dis, ah là, tout de suite, non.
3: Mais bien sûr.
0: Moi, les produits laitiers, c'est ce que je fais. Je fais goûter à mon chat s'il en veut pas.
5: Déjà, quand tu le sens, tu sais déjà si c'est bon.
0: Ouais, bah déjà, un produit laitier, ça.
3: Tu le sens, c'est acide.
5: Et si tu le sens pas à l'odeur, mais qu'au goût, c'est que tu vas pas. Tu peux être juste un peu malade, mais sans plus.
2: Ouais, tu peux passer un sale quart d'heure aux toilettes.
0: Ouais. Allez, après, ensuite, on a nettoyé la maison, mais oublié les interrupteurs, les poignées de porte.
7: Ah, bah oui.
0: Bon, ça, c'est vrai. Ça, je pense que tout le monde, pratiquement.
4: Arrêter de tortiller du cul pour chier droit, ou non.
0: Se gratter une croûte, toucher son téléphone, puis manger des chips.
4: C'est le combo.
0: Se gratter une croûte, toucher son téléphone et puis manger des chips.
7: Ça dépend les croûtes où elles sont.
0: Vache. Ouais, c'est.
5: Dégoûte.
4: T'es ouf.
5: J'ai la scène.
0: Alors, bon.
5: Oh, le croustillant, il vient pas des chips. Hein.
0: Oh. Et tu sais, il y a certainement des auditeurs là qui nous écoutent, sont en train de déjeuner, les pauvres. Ils sont devant leur bol de café.
4: Ah, les gros dégueulasses, doivent se dire là.
0: Et allez, on finit sur faire tomber quelque chose par terre, le souffler et le manger quand même.
4: Ah, la règle des 3 secondes.
5: Ouais, voilà.
2: Ça, je le fais de ouf, ça. La règle des 3 secondes,
0: c'est écrit règle des 5 secondes. Donc, t'as encore 2 secondes de plus.
4: même.
2: Ah, la vache. Ah oui. Ouais.
0: Mais
5: moi, je fais la règle des 15 heures, tu vois. Là, je suis une larve.
2: Ah ouais, le mec.
5: Depuis que tombé au matin sur mon tapis, je rentre aux anges, je fais ah putain, ma biscotte.
2: Elle est toujours là. La biscotte.
4: On doit dormir.
0: Et voilà, c'était le petit top.
4: Ah la vache.
2: Et bah, c'était top.
0: Et ouais, c'était top, c'était petit top. Et c'est là où on se rend compte que, ouais, on fait forcément tous des trucs un peu dingues ou.
4: Personne n'est propre à 100%.
0: Allez, on enchaîne sur la suite de l'émission et on va retrouver Amy juste après pour sa chronique pour répondre aux questions des auditeurs. Donc reste avec nous, c'est tout de suite sur Vive FM.
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Et en ce vendredi 2 octobre, bonne fête aux légers, les béliers, laissez la porte ouverte à ce que vous ressentez sans craindre de briser l'équilibre actuel. Les taureaux, vous devriez bénéficier d'une rentrée d'argent imprévue. Gémeaux, vos activités ne pourront que s'améliorer encore. Les cancers, un sentiment plus passionné pourrait naître si vous laissez parler votre cœur. Les lions, votre partenaire sera vous étonné par de petites attentions qui renforceront votre complicité. Les vierges, vous aurez l'art de maintenir un climat douillet et tendre dans votre foyer. Les balances, vous prendrez des initiatives professionnelles qui pourront surprendre, mais qui porteront leurs fruits. Les scorpions, gardez un certain sens de la mesure dans vos dépenses. Sagittaire, une amitié pourrait se transformer. Capricorne, vous avez envie de faire plaisir à vos proches. Verseau, en restant raisonnable dans vos dépenses, vous préserverez votre équilibre financier. Enfin, les poissons, vous vous mettez en quatre pour donner le meilleur de vous-même. Bonne journée et à demain.

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0: Allez, tout de suite, on retrouve Amy qui répond à vos questions, les questions du coup posées par les auditeurs et auxquelles on va répondre, on va débattre autour de la table avec toute cette bande
1: de fous.
0: Ouais. Ça va être quelque chose. Donc allez Amy, à toi de nous sortir ces questions qui t'ont été posées.
2: Alors la question c'était, faut-il raconter ses fantasmes à son partenaire?
3: Ah,
1: oui.
2: Mais encore.
3: Ça dépend le fantasme.
1: C'est un oui, madame.
4: C'était pas une question ouverte.
0: Attends, Amy, est-ce que tu peux répéter la question, s'il te plaît?
2: Oui.
3: Oui, Amy, répète.
5: Tu peux répéter la question?
2: Faut-il raconter ses fantasmes à son partenaire?
3: Oui. Okay. Bah, du coup, je dirais que ça dépend lesquels.
0: Ouais, ça dépend. Mm. Si elle peut pas les exaucer, ça va la
3: c'est pas ça, c'est que ça dépend le fantasme.
0: Ouais.
1: Ouais, voilà.
3: Si c'est par exemple scatophile, tu vois, on reste sur la chronique d'aujourd'hui.
1: Tu peux les suggérer, mais pas les imposer.
3: Voilà, c'est ça.
1: Voilà.
0: Ouais, si après, je pense que tu peux quand même. Ouais, moi, je sais pas. Il y a un petit jardin secret qu'il faut garder pour soi aussi.
3: Ça dépend si c'est avec la partenaire aussi.
0: Non, ça n'a rien de bizarre, mais.
4: Mais peut-être que justement, t'auras l'occasion avec cette partenaire-là de le faire. Donc, pourquoi pas en parler?
0: Ouais, j'avoue, puisque de toute façon, c'est avec la partenaire qui va le faire. Donc,
6: c'est des fantasmes qui doivent pas être réalisés, tu vois.
3: Ouais.
4: Ouais.
6: Parce que tu sais que dans ton imaginaire ça peut être parfait, mais tu sais très bien que dans la vraie vie, ça se passe jamais comme ça, et que c'est pas aussi fantasmique que ce que tu imagines.
0: Ouais. Ouais, c'est sûr. Bah, on a déjà fait aussi le sujet de est-ce qu'il faut réaliser ces fantasmes.
6: Ouais.
0: Mm. Mais pas forcément, ouais, puisque ça garde l'excitation du truc, de l'avoir en tête, et il faut que c'est fait, après ça n'existe plus, c'est plus un fantasme puisque c'est fait.
3: Après ça dépend, faut pas que ça obsède, voilà, c'est ça. Si ça obsède, forcément, peut-être pour en parler, ça peut être cool, mais si ça obsède pas, c'est juste un truc passager, tu vois, mais...
0: Mais là, voilà. Est-ce qu'il faut le dire à son partenaire? En réalité, c'est vrai que oui. Oui, puisque c'est avec elle que tu peux le faire, et... Ouais, moi c'est oui, alors du coup. Mm. J'ai changé d'avis.
6: En globalité, ouais.
1: C'est sûr que t'en parles pas aux parents, quoi.
0: Ouais.
3: Bah, la partenaire, c'est pas forcément tes parents, normalement.
6: Bonjour, maman.
3: Je sais pas comment ça se passe chez toi, Nico, mais.
1: Non, mais. Nous, c'est tout en famille, non.
6: Grand-mère, ils vont écouter en plus. Coucou.
0: Ah mais parce que entre potes et tout, souvent tu te le dis entre potes.
3: Ah, oui, entre potes, oui.
0: Je kifferais faire ça.
4: Alors justement, pourquoi pas le dire à ta partenaire?
0: Ouais, je sais pas.
6: Après, t'en as peut-être, ils vont se vexer, tu vois. Genre, on pense à tous nos couples monogames et tout qui sont là. Tu sais, t'as toujours le mec qui dit un plan à trois,

0: pas forcément confiance.
1: Si t'as un bon rapport, normalement tu peux te le dire. Tu peux dire, moi je peux faire un petit truc à trois.
2: Mais après, il y a une façon de l'amener.
1: Et puis là, tu regardes et dis, ouais, non, tu peux rêver, ok.
3: C'est souvent ça.
1: Mais Amy va répondre du coup à la question parce qu'il y a les auditeurs qui veulent une réponse et les notes ne sont pas forcément les obligations et les meilleures, oui.
4: Alors, on n'est pas forcément obligé d'en parler. Ça va dépendre de plusieurs choses. Déjà, parler de ses fantasmes, le point positif, c'est que ça peut renforcer la complicité et puis ouvrir le dialogue sur le désir. Mais c'est jamais une obligation de le faire. Et puis dans le fantasme, il va falloir distinguer déjà plusieurs choses. Déjà le fait d'avoir un fantasme, le fait d'avoir envie d'en parler aussi. Et puis en fait, le fait de savoir si on veut ou non le réaliser. Le fantasme aussi, il peut aussi rester que dans l'imaginaire. Et le raconter, ça veut pas forcément dire à son ou sa partenaire qu'on veut le mettre en pratique. Et puis bah, si on souhaite en parler, c'est pareil, il faut mieux choisir le bon moment et puis demander d'abord si la partenaire veut connaître votre fantasme. Parce qu'elle peut aussi, ou il peut aussi ne pas forcément vouloir l'entendre. Donc le but, c'est de s'écouter sans se sentir obligé d'accepter aussi. Et puis on n'est pas obligé de raconter le fantasme dans tous ses détails, on peut juste raconter une ambiance, une envie ou un scénario assez léger sans balancer tout de A à Z non plus. L'essentiel aussi, ça va être que cette conversation, elle reste sans jugement, sans pression et sans chantage. On peut comprendre que notre partenaire puisse être excité par quelque chose qui ne nous excite pas nous. Et c'est pas pour ça qu'on va être obligé de le réaliser, mais on n'est pas obligé de. Enfin, le but, c'est pas non plus de mal le prendre parce qu'il fantasme sur un truc qui nous, soit nous rend jaloux, soit nous satisfait pas. Et puis donc voilà, partager ses fantasmes, en fait ça peut être très positif à condition que chacun reste vraiment libre de parler ou pas et d'accepter ou non. La deuxième question, c'était est-ce qu'il faut les réaliser du coup?
3: Pas forcément.
0: Non, il y a des fantasmes, mais c'est peut-être pas bien.
1: Non, il y a des fantasmes, il faut les garder pour soi, je pense.
3: Ouais. Parce que il y a des fantasmes, tu vas t'attendre à un truc de ouf et au final ça va être pas ouf et tu vas être déçu.
1: Ouais.
5: Il y a des fois où tu vas juste idéaliser les conditions de ton fantasme et qui sont pas applicables dans les conditions de la vie.
1: Ouais, je suis d'accord sur ça.
5: C'est ça.
1: Ça va pas ressembler exactement à ce que tu imaginais et du coup tu te dis c'était pas fou.
4: En fait, le fantasme, il est pas forcément toujours fait pour être réalisé. Le but au départ du fantasme, ça va être vraiment de nourrir l'imaginaire et de nourrir l'excitation. Il y a certaines personnes qui vont découvrir qu'elles aiment une idée mais qu'elles voudraient pas le vivre réellement. La bonne question, c'est pas est-ce qu'il faut le faire, mais plutôt est-ce que déjà j'ai envie de le faire avec le partenaire actuel. Déjà, ça peut être une bonne chose. Et puis avant de passer à l'acte, il faut aussi vérifier que chacun en a envie, sans chercher à le faire par peur de décevoir ou juste pour faire de plaisir. Il faut être sûr aussi que les limites, elles vont être clairement posées, et puis aussi envisager les éventuelles conséquences. Les éventuelles conséquences si on passe à l'acte.
3: Ouais.
4: Donc voilà.
0: D'accord. Est-ce que tu as quelques exemples de fantasmes très connus des Français, des gens en général?
6: Genre ceux qui reviennent le plus, hein, y a pas.
0: Ouais.
4: Le truc à plusieurs, du coup, beaucoup.
6: Ouais, je pense que ça doit revenir.
0: Mais autant
6: pas mal,
0: chez les hommes que chez les femmes ou pas?
4: Et autant, ouais, enfin, un peu plus chez les hommes, mais chez certaines femmes aussi.
5: Et moi, j'avais vu aussi chez la femme. Mais effectivement, on avait parlé de se faire prendre par un inconnu.
4: Le fantasme de l'inconnu, mais c'est pour ça que ça reste que du fantasme.
5: Ça peut être considéré parce comme
2: le plombier.
5: Donc c'est très
4: parce que dans l'imaginaire, mais en mise en pratique, non, en fait.
0: Parce que moi, j'ai déjà eu une pote qui m'avait dit ce fantasme-là, entre guillemets, le V-World, mais elle sait très bien que c'est juste un fantasme et que c'est absolument pas bien. Et en fait, le fantasmer tout seul dans son lit, c'est cool, mais se faire réaliser en vrai, c'est horrible.
4: Voilà.
6: Ah oui, c'est
1: de quoi, l'histoire de l'inconnu?
0: L'histoire genre V, tu vois.
6: L'histoire du V.
3: V
0: World.
3: Oui. C'est pas forcément un V. Se faire coucher avec un inconnu, ça peut se faire autrement.
0: C'est de ce fantasme-là qu'on m'avait parlé, tu vois.
3: Ah ouais, la
0: vache. Et tu vois, le truc de tout seul dans son lit,
6: sans le
0: l'imaginer, tu vois, parce que t'es excité et tout, et que ça te fait kiffer, l'imaginer, mais dans la vraie vie, tu le réalises pas, parce que tu sais très bien que ce sera pas bien, tu vois.
5: Il y aura certainement des conséquences psychologiques.
1: Ouais, puis ça peut être dangereux, surtout.
0: Ça
1: peut être dangereux.
3: Ouais.
5: On va reparler des trios, hein. C'était vous.
0: Bon, du coup, partout les gars.
3: Allez, place à la pratique.
1: Voilà. Amy a un petit exercice à vous faire.

0: Ah bah, restez sage, restez sage.
1: Tu respires et t'as mal.
0: Bon, toi, ouais. Eh bah écoutez,
2: ça c'est pas possible.
0: On va conclure et nous on va continuer cette conversation en off.
3: Non.
0: Mais restez avec nous, on se dit juste au revoir dans pas très longtemps parce qu'on approche des 9h malheureusement. Mais toutes les chroniques vous pouvez les retrouver sur internet et n'hésitez pas à les commenter pour donner des idées d'autres sujets qui peuvent vous questionner et sur lesquels vous aimeriez nous voir débattre et rigoler de tout ça. Allez, donc on se dit à tout de suite et merci Amy pour cette chronique encore une fois et on se dit au revoir juste après.
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0: 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Il est 9h.
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4: Hello, c'est Caro sur Vive FM. Si vous êtes à la recherche d'une idée sortie pour aujourd'hui et pour le week-end, restez avec moi, j'ai quelques rendez-vous à vous faire découvrir dans l'agenda. Allez, on est vendredi 2 octobre et on est parti. Au centre social de Ternier, j'ai un atelier un temps pour soi à partir de 9h sur Compiègne. À partir d'aujourd'hui jusque dimanche, c'est la foire expo. Sur Saint-Quentin, aujourd'hui au musée des Beaux-Arts, il y a une conférence au fil des pages du manuscrit médiéval au livre d'artistique contemporain. C'est à partir de 18h. Samedi sur Saint-Quentin, j'ai une convention tatou à vous proposer du côté du palais de Fervaques. Sur Ribécourt et Drélincourt, c'est la fête foraine tout le week-end. Du côté de Ternier à la médiathèque, donc samedi, j'ai un atelier Les Petits Socratiques, c'est un café philo pour adultes à partir de 15h. Sur Ternier toujours à la salle des arts et loisirs, ce soir à partir de 20h30, c'est le festival El Rock dans le cadre d'Octobre Rose. Sur Ternier toujours à la salle des arts et loisirs, j'ai un loto à vous proposer. Sur Saint-Quentin, au Parc d'Ille, il y a le forum du développement durable à partir de 17h. Sur Chauny, c'est la fête de la bière tout le week-end, place du marché couvert. Sur Noyon, le Rugby Club propose le samedi 3 octobre un parcours du soutien-gorge, c'est une course et une marche solidaire. Sur Saint-Quentin, la manufacture, samedi, on a le concert pop-rock folk de Bertrand Bellin et Nure à partir de 20h. Sur Saint-Gobain, au cinéma de l'Ermitage, j'ai le concert de Cyril Moquet à partir de 20h30. Dimanche 4 octobre, c'est la fête des grands-pères. Du côté de Blérancourt, à la Brocante, place du Général Leclerc et place de l'Hôtel de Ville, c'est de 7h à 18h. Sur Chauny, il y a une marche et un parcours à vélo Octobre Rose à partir de 8h. C'est place Bouzier. À l'affaire, c'est la braderie Saint-Firmin de 9h à 18h dimanche. Sur Saint-Quentin, j'ai également une marche rose à vous proposer. Le départ est sur le parking de l'hôpital Elsan à partir de 9h. Sur Ville, c'est la matinée Octobre Rose, événement solidaire marche animation. C'est place de l'école toute la matinée. Sur Ternier, à la base nautique de la Frette, il y a une color run dans le cadre Octobre Rose à partir de 9h30. Il y a dans l'après-midi, à Ternier toujours, dans la salle des loisirs, un super loto, ouverture des portes 10h, début des jeux 13h. Sur Saint-Gobain, à l'Ermitage, j'ai le spectacle Le Sorcier qui avait peur de tout à 15h. Et un one-man show, Si la femme avait été l'avenir de l'homme, à 17h. Mais écoutez, je vous souhaite un bon week-end, une belle journée. Je vous dis à la semaine prochaine.
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5: Bonjour à toutes et à tous. À partir donc d'hier, les nouveautés font leur apparition dans le quotidien des Françaises et Français. Hausse du prix du gaz, revalorisation des EPL, aide au carburant reconduite. On vous propose quelques exemples. Les plafonds annuels des franchises médicales et participations forfaitaires augmentent quant à elles. Les protections hygiéniques réutilisables seront remboursées pour les personnes de moins de 26 ans. Revalorisation de l'APL. Le gouvernement réduit certains arrêts de travail de longue durée à partir donc de ce 1er octobre. Les frais de fourrière augmentent quant à elles. La hausse également des tarifs du gaz moins plaisant. Les procédures au prud'homme simplifiées également. France Rénov' dans les publicités. Les aides au carburant seront donc prolongées et étendues pour les personnes qui roulent évidemment beaucoup. Donc voilà quelques réflexions à se faire pour cette rentrée difficile. Une nouvelle unité vient de naître à Senlis, dédiée pour la traque de trafic de véhicules. Ces derniers mois, plusieurs malfrats ont été interpellés et condamnés. Donc ces gendarmes qui sont bien sûr spécialisés dans les voitures volées et le vol de pièces automobiles. Attincourt-Bouclis, fin de pompiers, elle poursuit sa mobilisation pour aider la Gironde ravagée par les méga-feux cet été. Depuis l'est de la Somme, Laurine Thomas mobilise particuliers et casernes pour venir en aide aux Porges dans la Gironde, où un chantier de déblaiement a commencé après ces incendies de forêt cet été. Objectif, honorer celles et ceux qui sont intervenus pour lutter contre ces flammes. Du côté de Soissons, une stagiaire attaquée par un chien, la présidente du refuge condamnée. Cette stagiaire de 17 ans qui avait été violemment mordue donc par cet animal, eh bien, à Villeneuve-Saint-Germain en novembre 2024. La présidente de l'association vient d'être condamnée à 12 mois de prison avec sursis probatoire. Jugé pour viol conjugal, l'accusé est condamné à 8 ans de réclusion criminelle après 2 jours d'audience devant cette cour. Johan B., 26 ans, donc pour des viols, eh bien, l'avocate générale avait requis 12 ans. Il sera condamné à 8 ans. Les ateliers municipaux de gauchers vont s'agrandir. Une décision qui a été validée lors du conseil municipal. Le rachat d'un terrain annexe permettra l'extension de ces bâtiments. Côté politique, élections municipales de Chauny, le tribunal administratif qui examinait cette procédure, protestation également de ce candidat qui demandait l'annulation des élections municipales de Chauny. Eh bien, le rapporteur public a préconisé le rejet de la requête. À gauchis, la nouvelle directrice veut ouvrir encore plus grand, la MCL. Depuis donc ce début d'année, Déborah Demarais, 40 ans, a pris la direction de la Maison de la Culture et des Loisirs, celle qui a succédé à Fatima Bendif, évoque son héritage, l'identité qu'elle souhaite donner à la structure et présente la saison à venir, prochainement à suivre. Fin de ce flash, nous vous souhaitons une belle journée. Bonjour à toutes et à tous, la météo de ce vendredi, pas à Compiègne. L'état du ciel restera changeant, les températures fluctueront entre 9 et 20. Pas de pluie le matin avec un ciel très nuageux devenant variable. L'après-midi ressenti 22 pour 20 avec un ciel se voilant progressivement et aucun risque de pluie également. Saint-Quentin, la Fère et Lan, eh bien attention également des visibilités en début de journée. 9 à 19 annoncés, pas de pluie, brouillard laissant place tout de même à des nuages bas le matin. L'après-midi, un ciel voilé sans précipitation pour 19 degrés ressenti 21. Noyon, Chauny et Ternier également, même schéma, visibilité réduite, forte humidité tout de même le matin pour 9 degrés, nuages avec risque de brouillard, l'après-midi ressenti 23 comme partout ailleurs, ciel se voilant progressivement, aucun risque de pluie également. Excellent week-end.
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1: Bonjour, le mouvement de colère dans les lycées, le ministère de l'Intérieur annonce 1949 interpellations dans le cadre de la nouvelle journée de mobilisation d'hier. Le ministère qui constate une aggravation de la situation, qui selon lui présente désormais toutes les caractéristiques d'une situation de violence urbaine. Il compte 1027 établissements mobilisés, 222 blocages et des nombreux 284 fonctionnaires de police et militaires de la gendarmerie blessés. Mediapart a publié un nouvel article qui revient sur les révélations importantes sur les écrits antisémites tenus par le président du RN. Accusé de mentir par le parti d'extrême droite, le média d'investigation a publié les preuves des conversations de Jordan Bardella. Il détaille aussi la façon dont elles ont été authentifiées. De son côté, Jordan Bardella dénonce des pseudo-preuves et des montages grossiers. Le président du Sénat, Gérard Larcher, Les Républicains, a été réélu hier pour un nouveau mandat aux commandes de la Chambre haute. Avec 203 voix, le sénateur des Yvelines, âgé de 77 ans, qui cumule déjà 15 ans de présidence, a reçu la confiance de ses pairs dès le premier tour du scrutin. À la tête d'une alliance entre la droite et les centristes, il est réélu jusqu'en 2029. Le controversé professeur Jean-Bernard Fourtillant a été condamné à 4 ans de prison par le tribunal correctionnel de Paris pour des essais cliniques sauvages entre 2017 et 2019. Absent du délibéré comme de l'audience au mois de juin dernier, cet homme de 82 ans a été reconnu coupable de recherche interventionnelle impliquant une personne humaine sans autorisation officielle, d'exercice illégal de la profession de médecin et de pharmacien ainsi que d'escroquerie et d'abus de confiance pour des tests de ses patchs censés améliorer le traitement des maladies de Parkinson et d'Alzheimer. Le tribunal a émis un mandat d'arrêt à son encontre. C'est la fin de ce flash. Une très bonne journée à toutes et à tous.
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6: La météo pour ce vendredi 2 octobre, le ciel reste souvent nuageux avec quelques brumes et de faibles pluies possibles dans l'est. Des éclaircies vont se développer néanmoins au nord, à l'ouest et près de la Méditerranée. Attention, une tendance orageuse est possible en Corse. Les températures pour ce vendredi matin, 10 degrés pour Lille, 11 degrés à Paris, Orléans, Cherbourg et Brest, 14 degrés pour Lyon, 15 degrés pour Strasbourg et Toulouse, 16 à Bordeaux et Biarritz, 17 à Marseille et Nice et 20 degrés pour Ajaccio. Et pour ce vendredi après-midi, 20 degrés sur les Hauts-de-France, la Normandie et la Bretagne, 21 en région parisienne, 21 également sur le Grand Est, 22 degrés sur les Pays de la Loire et le Centre-Val de Loire, 23 en Bourgogne et sur l'Auvergne-Rhône-Alpes, 24 à 25 sur la Nouvelle-Aquitaine, 25 en Corse, 26 sur l'Occitanie et le long de la Méditerranée.
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9: C'est votre nouveau rendez-vous sur Vive FM Benji Sport pour cette saison. Merci d'être avec nous et merci de votre fidélité. Bonjour à toutes et à tous. Ici, pas de blabla, que des résultats, de l'info sportive locale et des interviews pour Benji Sport. Aujourd'hui, on chausse les crampons, on sort les baskets et pour finir, on enfourche le vélo. Puisque le week-end dernier, on a fait le tour de l'Aisne et franchement, il s'est passé beaucoup de choses. On commence par le football. En Coupe de France, il n'en restera pas pour tout le monde. Puisque du côté de Prémontré Saint-Gobain, malheureusement, l'aventure s'arrête déjà là. Défaite 3-0. Mais attention, malgré le score, nos représentants ont livré un bon match face à une équipe de National 1. Le dernier représentant axonais qui avait brillé la saison dernière jusqu'au 8e tour face à Chantilly ne sera donc malheureusement plus de la partie cette année. Mais heureusement, il y a quand même de quoi lever les bras au ciel. Bravo à l'affaire qui décroche sa qualification pour le 5e tour de la Coupe de France. Et surtout, on attendait ça avec impatience. L'Union sportive de Chauny s'impose 3 buts à 1 face à Buire-Hirson. Une victoire qui fait du bien à l'Union sportive de Chauny. Comme quoi, ce n'est pas David contre Goliath, c'est surtout David qui demande à Goliath de lui laisser le ballon. En tout cas, bravo à nos représentants axonnais et rendez-vous au prochain tour pour continuer à faire briller nos couleurs bleu, azur et or. Et maintenant, on passe au basket. Et croyez-moi, le basket va bien dans l'Aisne. On commence en Pro A. La Pro Elite, le SQBB, nous a sorti un match complètement fou face à Bourg-en-Bresse. Victoire du SQBB 106 à 103. Oui, vous avez bien entendu, 209 points au total dans un palais des sports Pierre Rat complètement chaud bouillant. À ce rythme-là, ce n'était plus un match de basket, c'était presque une compétition de tir à 3 points avec option cardio. Avec cette victoire, le SQBB se retrouve 7e de Pro A, juste derrière Paris. Ça commence plutôt bien. Et du côté de Chauny en basket, belle entame également pour le championnat. Victoire 80 à 70 face à Étampes devant environ 80 personnes venues encourager leurs joueurs à la salle Pierre de Coubertin. Une belle victoire à domicile et maintenant il faut confirmer à l'extérieur puisque le prochain rendez-vous c'est dimanche à Château-Thierry. Alors bravo Chauny et surtout on continue comme ça. Allez, on passe à la pédale et surtout au cyclisme. C'est Paris-Chauny qui a encore roulé fort. Et puisqu'on parle de Chauny, impossible de ne pas terminer avec cette 76e édition de la classique Paris-Chauny qui a encore attiré beaucoup de monde sur les routes axonaises avec des milliers de spectateurs venus voir passer les coureurs. Et cette année, changement de patron. C'est le Tchèque Pavel Bittner qui s'impose au sprint final et qui succède à Arnaud Delis, vainqueur l'an dernier avec l'équipe Lotto. Et justement, puisqu'on parle de Lotto, on ne va pas parler de boules, mais on parle bien de l'équipe Lotto qui conserve sa place sur le podium puisque Lionel Tamigno, coéquipier d'Arnaud Delis, termine deuxième derrière Pavel Bittner. Bref, ça roule vite, ça encourageait fort et heureusement, personne n'a demandé à Benji de monter sur un vélo pour suivre la course. Surtout que moi, c'est un vélo sans selle. Enfin, Pavel Bittner remporte donc cette 76e édition du Paris-Chauny devant des milliers de passionnés. Encore une belle fête du vélo dans l'Aisne. Voilà, c'est tout pour cette édition de Benji Sport, du football, du basket, du vélo et surtout beaucoup de résultats. Je vous retrouve la semaine prochaine pour de nouvelles infos sportives, encore plus de résultats et des interviews. Je vous laisse retrouver l'antenne de Vif FM. Je vous donne rendez-vous très bientôt pour un nouveau numéro de Benji Sport. D'ici là, faites du sport, mais doucement quand même, pensez à votre kiné. Allez, à très vite sur Vif FM.
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11: 18 septembre aujourd'hui, partons à la découverte d'un athlète un peu particulier. Il s'agit de Bob Hayes. Et si c'était lui, l'homme le plus rapide de l'histoire, ou du moins le plus impressionnant en termes de vitesse-puissance. Bob Hayes a marqué le sprint mondial, pas seulement parce qu'il est champion olympique et ancien recordman du monde du 100 mètres, pas non plus parce qu'il fut un grand champion de football américain. Hayes a surtout marqué les esprits. Un beau jour d'octobre 1964 à Tokyo, dans le stade olympique de la capitale japonaise, il lui a fallu 10 petites secondes. Chrono en main, encore à cette époque, 10 secondes pour s'adjuger la médaille d'or olympique de la ligne droite. Et puis, comme bonus, il égale un petit record planétaire, reléguant ses premiers poursuivants à presque une demi-seconde. Quelques jours plus tard, The Bullet Bob va mériter davantage son surnom quand en tant que dernier relayeur du 4x100 mètres lors de la finale au sein de l'équipe américaine, Bob Hayes surclasse ses adversaires avec un chrono lancé affichant, écoutez bien, 8 secondes, 6 dixièmes au 100 mètres. Une marque aussi incroyable que surréaliste. Notons qu'au moment de prendre le témoin durant la finale, Bob avait une bonne longueur de retard. Au final, il relèguera la Pologne et le relais français à 3 dixièmes derrière. Quelques années plus tard, aussi adroit, avec les mains que les jambes, il troque les pointes d'athlétisme pour les crampons de football US et décroche avec les Cowboys de Dallas le 6e Super Bowl en 1971. Le champion olympique succombe d'un cancer de la prostate. C'était le 18 septembre 2002. Il avait seulement 59 ans. Même heure, même endroit, retrouvez-nous donc demain pour d'autres histoires d'un jour.
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2: Et bonjour les amis, et ben cette semaine dans l'info des assos, nous commençons cette chronique par Noyon, où l'association Grain de Sel vous propose son café poésie mensuel. C'est le 2 octobre à 19h15 au Centre Culturel. Le thème de l'année étant sur les animaux, le thème de ce mois-ci est montrer les crocs. Nous enchaînons avec un événement qui aura lieu sur tout le territoire, je veux parler d'Octobre Rose, qui se tiendra à Noyon du 1er au 31 octobre, à Chauny et Ternier du 4 au 10 octobre, et dont je vous le rappelle, le but est sensibiliser les femmes au dépistage du cancer du sein. Le 4 octobre à Chauny auront lieu des marches et des parcours vélo, et à Ternier une color run intitulée Girl Powder, dont on ne sait pas si ça veut dire la poudre des filles ou le pouvoir aux filles.
3: Ah bah moi je suis bien content qu'il y ait une journée de la femme.
2: Ah bon? Et bien pourquoi?
3: Parce que les autres 364 jours, ben c'est pour nous.
2: Mais les choses changent, papy. Le dimanche 4 sera décidément bien animé à Chauny, puisque l'association Les Amis des Orgues de Chauny organise un concert à 16h dans l'église Notre-Dame, où se mêleront harpe, trompette et orgue dans un répertoire allant du baroque au contemporain. Tiens, toujours à Chauny, maintenant je vous emmène à la rencontre de Denise, qui est la fondatrice et coprésidente de l'association Miss et Mister Exception National France.
4: Bonjour les amis, eh bien, je suis avec Denise, qui est la coprésidente et la fondatrice de l'association Miss et Mister Exception National France. Alors Denise, parlez-nous un petit peu de votre association et bah, dites-nous bah, voilà, depuis combien de temps elle existe, combien vous avez de membres, qu'est-ce que vous faites?
5: Bonjour, alors je suis du coup Denise, la présidente. Une des présidentes, puisque nous sommes deux. Alors l'association Miss et Mister Exception Nationale a été créée très récemment, puisque nous avons ouvert début mai, voire juillet, puisqu'il y a eu de longs documents administratifs. Donc notre association a pour but de réaliser des concours de Miss et de Mister dans toutes ces régions de France, ainsi que dans les DOM-TOM. Actuellement, nous avons 30 candidats à l'élection France, donc dans plusieurs régions, dont l'île de la Réunion, l'Alsace, l'Aquitaine, la Picardie, Nord-Pas-de-Calais et bien d'autres. Nous sommes à la recherche de nos derniers représentants. Donc il y a 4 catégories. Alors il y a la catégorie Miss, donc 18 et plus, la catégorie Teen, Miss de 13 ans jusqu'à 17 ans, il y a la catégorie Mister de 18 et sans limite d'âge, et il y a également la catégorie Teen, Mister, donc de 13 à 17 ans.
4: Alors, expliquez-nous un petit peu, parce que j'ai cru comprendre que la sélection était un petit peu inhabituelle par rapport au concours de Miss, c'est-à-dire qu'il n'y a pas vraiment de critères de
5: taille. Il
4: n'y a
5: pas de critères physiques. C'est quelque chose qu'on a voulu avec ma meilleure amie, puisque c'est un concept qu'on a créé avec ma meilleure amie. Donc, vraiment, on a créé ce comité parce qu'on a eu plusieurs expériences un peu compliquées et on a voulu un peu changer les choses à notre sens. Donc, dans notre comité, il n'y a pas de critères physiques ni de taille. Donc on peut être ronde, on peut être mince, on peut être grande, petite, avoir des difficultés, un handicap. C'est pas parce qu'on est dit pas pareil que les autres qu'on peut pas être belle ni beau à notre façon. Et la plus belle des beautés, c'est celle qui vient de l'intérieur. Et c'est ça qu'on a voulu représenter avec ma meilleure amie, donc Laurie, qui est ma coprésidente et fondatrice également de l'association. Et c'est vrai qu'à l'heure d'aujourd'hui, les comités, on perçoit ça plutôt dans le sens du concours, de la rivalité. Et nous, on veut créer quelque chose de bienveillant et surtout de familial, puisqu'on reste sur un milieu assez familial, en tout cas dans notre comité.
4: Ah, la beauté intérieure, tout un programme. On a hâte de voir ça. Et justement, quelles sont les prochaines étapes?
5: Alors, les prochaines étapes, là, nos élus régionaux ont des défis photos à rendre tous les mois pour leur implication et également une tombola réalisée puisque c'est ça qui va faire vivre forcément notre association pour pouvoir financer la nationale qui se déroulera en avril prochain à Brancourt-en-Lannoy dans l'Aisne. Donc on va essayer au fur et à mesure des années de changer de région et de pouvoir satisfaire tous nos élus. Donc à voir pour la prochaine édition, mais en tout cas cette prochaine édition là remettront leur titre France, donc Tiffaine Sanchez, Geoffroy Banet, Clara et Seyana, donc nos quatre élus nationaux, donc Tiffaine qui est la Miss Exception Nationale France, Geoffroy qui est le Mister Exception Nationale France, Seyana qui est la Miss Teen Exception Nationale France et Clara qui est notre première Dauphine Miss Exception Nationale France.
4: Eh bien, on a hâte de voir ça. Et juste pour finir, est-ce que vous auriez un message à donner justement aux jeunes ou aux moins jeunes qui veulent se lancer dans l'expérience?
5: Bien sûr, alors il n'y a pas d'âge, on peut avoir 18, 50, 70 ans. Si c'est un rêve, tentez-le. Comment vous avez peur du jugement des autres, il faut vivre pour soi, il ne faut pas vivre pour les autres. On n'a qu'une seule vie, il faut en profiter. Donc n'hésitez pas, contactez-nous, on vous répondra avec plaisir, donc soit moi, soit Laurie. On veut vraiment que vous soyez vous-même. Ne changez pas la personnalité, ne changez pas qui vous êtes tous beaux et belles.
4: Et justement, contactez, vous avez une adresse mail, un téléphone?
5: Bien sûr, alors l'adresse mail c'est Miss et Mister Exception Nationale @gmail.com. Et sinon, vous nous contactez sur Instagram, donc Miss Exception Nationale France ou Mister Exception Nationale France, ou vous me contactez au 07 49 75 17 80.
4: Eh bien, merci beaucoup.
5: Avec plaisir, à bientôt. Merci.
2: Et voilà, les amis, c'est tout pour cette semaine pour la vie des assos. Et je vous dis à la semaine prochaine.
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6: Bonjour à tous, dans l'actualité objet connecté du jour, Robostral Navigate, Mistral s'invite dans la robotique. Le fournisseur français a présenté Robostral Navigate, son premier modèle dédié à la robotique. Doté de 8 milliards de paramètres, il permet à partir d'images RVB et d'instructions en langage naturel de déplacer des robots de manière autonome dans des environnements complexes. Il est en concurrence avec d'autres acteurs américains et même asiatiques, plus en avance d'ailleurs sur le sujet. Mistral se diversifie en présentant Robostral Navigate, son premier modèle permettant à des robots d'évoluer de manière autonome dans des environnements incluant des bureaux, des immeubles résidentiels et même commerciaux, ainsi que dans des espaces extérieurs. Cette technologie ouvre la voie à de nombreuses applications dans les secteurs de la fabrication, de la livraison, de la logistique et de l'hôtellerie, ce qui en fait aujourd'hui l'une des fonctionnalités les plus recherchées par nos clients, a expliqué la société. Elle revendique notamment un taux de réussite de 79,4%. À partir d'une tâche et d'un historique d'observation, Robostral Navigate prédit la prochaine destination d'un robot avec une technique de pointage pour déduire les coordonnées d'un emplacement ciblé dans le champ de vision actuel de la caméra du robot, ainsi que l'orientation souhaitée à l'arrivée. Contrairement aux commandes reposant sur des déplacements métriques, le pointeur rend la stratégie naturellement robuste face aux variations des paramètres intrinsèques de la caméra et donc de l'environnement réel, a expliqué son fournisseur. Robostral Navigate a été entièrement développé en interne par Mistral à partir d'un modèle vision-langage spécialisé dans les tâches d'ancrage telles que le pointage, le comptage et la localisation d'objets et ne s'appuie pas sur des modèles VLM open source existants d'ores et déjà. En tous les cas, eh bien, la société a assuré que toutes les étapes temporelles en un seul passage avaient avant tout empêché les fuites d'informations entre toutes les étapes, a assuré donc Mistral. On se retrouve très vite avec d'autres objets connectés à découvrir.
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6: Bonjour à tous, aujourd'hui gros plan sur Icar. Hassan Atiyé, connu sous le nom de scène Icar, est un auteur-compositeur-interprète franco-libano-sénégalais, né en 1983 à Dakar, au Sénégal. Après l'obtention de son bac, il s'installe en France pour poursuivre ses études. En parallèle, il chante dans des cafés de Montpellier. À la fin de son cursus, il obtient un MBA et travaille comme courtier en banque. En 2008, une amie l'inscrit à la Nouvelle Star. Il fait un passage remarqué dont l'émission termine à la 4e place. Après l'aventure, il entame une carrière musicale prolifique. Un an après l'émission, il dévoile son premier album Au bord du monde, puis Lumière noire en 2011. En 2014, il sort son 3e album La Somone et Adieu, je t'aime en 2018. Son style musical oscille entre la pop, le rock et la chanson française avec des textes souvent introspectifs et poétiques. Icar a collaboré avec diverses artistes, notamment Axel Red. En 2022, il sort l'album Des millions d'années, suivi en 2023 par Nos Futurs, un album de duo avec des artistes tels que Mentissa Slimane ou encore Garou. Côté vie privée, Icar est marié à Rena Awili depuis le 22 décembre 2023. Le couple a officialisé sa relation en 2024 lors de l'avant-première du film Bob Marley One Love. En 2024, il publie Tout le monde né avec des ailes où il raconte comment il est sorti de ses addictions. En juin 2024, il confie à Frédéric Lopez avoir été accro à la drogue et à l'alcool au début de sa carrière, n'arrivant pas à gérer la notoriété. Le 24 octobre 2025, il remporte l'émission Mask Singer sous le costume du lapin. On se retrouve très vite avec d'autres infos.
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6: Bonjour à tous, dans l'actualité people du jour, on parle de Busy Phillips, opéré d'une tumeur au cerveau. Au lendemain de la mort de son ami James Vanderbeek, l'actrice âgée de 47 ans a passé un scanner du corps entier réservé après avoir vu une publicité sur Instagram. Son ex-mari la pousse à maintenir le rendez-vous. C'est peut-être la meilleure chose que tu puisses faire pour ton ami ce matin. Le lendemain, les médecins ont découvert une masse de 2,6 cm dans son cerveau. Opéré pendant 5 heures, Busy Phillips apprend qu'il s'agit d'un oligodendroglyome de grade 2, une tumeur rare et cancéreuse. Un rendez-vous maintenu et donc une vie sauvée. On se retrouve très vite avec d'autres Actu People.
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7: Bonjour, football tout d'abord. La fédération suisse, celle du pays, de la FIFA, mais aussi de son président. Personne ne retire à son tour son soutien à Gianni Infantino en vue de la prochaine élection du mois de mars 2027. Une décision qui fait suite à, je cite, un réexamen approfondi des événements survenus ces derniers mois.

0: 196e mondial, où Erika André va 213e, même s'il ne s'agit que d'un WTA 125. Ce résultat permet à Boisson de retrouver un peu de confiance dans son tennis et son physique après une période difficile. Rugby 15 de France, le contrat avec Adidas prolongé jusqu'en 2036, une période qui couvre pas moins de 3 Coupes du Monde. En pleine réflexion concernant la suite à donner à sa carrière en WRC, Sébastien Ogier, 42 ans, est déjà sûr d'une chose, il ne s'alignera pas en janvier prochain au départ du rallye de Monte Carlo, son rendez-vous préféré, dont il est également le recordman de victoire avec 10 succès, un véritable coup de tonnerre. Basket, maillot porté par Michael Jordan avec les Bulls lors des finales NBA 98 a été vendu à plus de 10 millions d'euros aux enchères. Il s'agit tout simplement de la plus chère tunique de basketteur de l'histoire. C'est la fin de ce Flash Sport. Une très bonne journée à toutes et à tous.
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2: Eh oui, c'était de 7h à 9h, mais là on arrive, l'émission touche à sa fin, donc on va se quitter en ce vendredi en vous souhaitant un agréable week-end. Profitez bien, reposez-vous bien, et moi et mes chroniqueurs, on va se retrouver du coup lundi pour vous réveiller toujours en forme et de bonne humeur.
3: Bien sûr, comme toujours.
2: Donc on vous souhaite un agréable week-end, restez sur Vive FM pour la suite, car il y aura encore de la météo, des infos et de la musique toute la journée, et encore la dernière de la semaine de Vive l'après-midi. Donc merci d'avoir choisi Vive FM encore pour vous réveiller ce matin, et on se dit à lundi. Ciao ciao,
4: ciao, ciao, ciao.
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3: Bonjour, le mouvement de colère dans les lycées. Le ministère de l'Intérieur annonce 1949 interpellations dans le cadre de la nouvelle journée de mobilisation d'hier. Le ministère qui constate une aggravation de la situation, qui selon lui présente désormais toutes les caractéristiques d'une situation de violence urbaine. Il compte 1027 établissements mobilisés, 222 blocages et des nombreux 284 fonctionnaires de police et militaires de la gendarmerie blessés. Mediapart a publié un nouvel article qui revient sur les révélations importantes sur les écrits antisémites tenus par le président du RN. Accusé de mentir par le parti d'extrême droite, le média d'investigation a publié les preuves des conversations de Jordan Bardella. Il détaille aussi la façon dont elles ont été authentifiées. De son côté, Jordan Bardella dénonce des pseudo-preuves et des montages grossiers. Le président du Sénat, Gérard Larcher, Les Républicains, a été réélu hier pour un nouveau mandat aux commandes de la Chambre haute. Avec 203 voix, le sénateur des Yvelines, âgé de 77 ans, qui cumule déjà 15 ans de présidence, a reçu la confiance de ses pairs dès le premier tour du scrutin. À la tête d'une alliance entre la droite et les centristes, il est réélu jusqu'en 2029. Le controversé professeur Jean-Bernard Fourtillant a été condamné à 4 ans de prison par le tribunal correctionnel de Paris pour des essais cliniques sauvages entre 2017 et 2019. Absent du délibéré comme de l'audience au mois de juin dernier, cet homme de 82 ans a été reconnu coupable de recherche interventionnelle impliquant une personne humaine sans autorisation officielle, d'exercice illégal de la profession de médecin et de pharmacien, ainsi que d'escroquerie et d'abus de confiance pour des tests de ses patchs censés améliorer le traitement des maladies de Parkinson et d'Alzheimer. Le tribunal a émis un mandat d'arrêt à son encontre. C'est la fin de ce flash, une très bonne journée à toutes et à tous.
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4: La météo pour ce vendredi 2 octobre, le ciel reste souvent nuageux avec quelques brumes et de faibles pluies possibles dans l'est. Des éclaircies vont se développer néanmoins au nord, à l'ouest et près de la Méditerranée. Attention, une tendance orageuse est possible en Corse. Les températures pour ce vendredi matin, 10 degrés pour Lille, 11 degrés à Paris, Orléans, Cherbourg et Brest, 14 degrés pour Lyon, 15 degrés pour Strasbourg et Toulouse, 16 à Bordeaux et Biarritz, 17 à Marseille et Nice et 20 degrés pour Ajaccio. Et pour ce vendredi après-midi, 20 degrés sur les Hauts-de-France, la Normandie et la Bretagne, 21 en région parisienne, 21 également sur le Grand Est, 22 degrés sur les Pays de la Loire et le Centre-Val de Loire, 23 en Bourgogne et sur l'Auvergne-Rhône-Alpes, 24 à 25 sur la Nouvelle-Aquitaine, 25 en Corse, 26 sur l'Occitanie et le long de la Méditerranée.
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0: 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Il est 11h.
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0: 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Il est midi. 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

0: fait l'heure.
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3: Salut à tous, bienvenue, il est 13h, donc on est ensemble jusque 16h, donc ben voilà, hein, au programme de ces trois prochaines heures, plein de bonnes choses, de l'actu locale, vous le savez, des petites anecdotes, des chroniques, voilà, plein de bonnes choses qui vont arriver, hein, donc ben installez-vous confortablement, hein, où que vous soyez, et on va commencer directement cet après-midi musical ensemble, avec directement un petit peu de musique, et tout de suite on s'écoute Grand Corps Malade et Louane avec Derrière le brouillard, et donc c'est tout de suite sur Vive FM.

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1: Et voilà, un petit point actu pour vous. Donc sachez que ce dimanche 4 octobre, pour l'arrivée et l'ouverture de l'Octobre Rose, retrouvez Girl Powder, donc Color Run, à la base nautique de la Frette à Farnier à partir de 9h30. Et bien évidemment, vous pouvez retrouver toutes les informations que vous désirez directement sur le site de la ville de Ternier. Et donc tout de suite, on repart avec la playlist de Vive FM.
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2: Et voilà, j'espère que vous passez un bon moment en ma compagnie. Hein. Voilà, le temps passe vite hein, quand on est bien accompagné. Donc bah, restez bien avec moi, hein, parce que comme vous savez, il y a encore plein de bonnes choses qui vont arriver hein, durant ces prochaines heures. Et tout de suite, bah, on va retourner à la musique et on va s'écouter un petit NASA avec Boosté. Et c'est tout de suite sur Vive FM.

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3: Et voilà, il est déjà 14h, c'est une nouvelle heure qui commence sur Vive FM. Donc bah, j'espère que vous passez toujours un bon moment en ma compagnie. Restez bien avec moi parce que bah, comme vous le savez, il y a encore plein de petites choses qui vont arriver. Donc on repart tout de suite avec un petit peu de musique. Et qu'est-ce qu'on va s'écouter maintenant? Bah tenez, tout de suite on va s'écouter Slimane, première fois. Donc c'est maintenant sur Vive FM.

0: Il est 14h.
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1: Et voilà, un petit point actu pour vous. Donc sachez que ce dimanche 4 octobre, pour l'arrivée et l'ouverture de l'Octobre Rose, retrouvez Girl Powder, donc Color Run, à la base nautique de la Frette à Farnier à partir de 9h30. Et bien évidemment, vous pouvez retrouver toutes les informations que vous désirez directement sur le site de la ville de Ternier. Et donc tout de suite, on repart avec la playlist de Vive.

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2: Et voilà, on avance tranquillement notre après-midi. J'espère que vous passez toujours un bon moment en ma compagnie, que la playlist de Vive FM vous convient. Et pour le prochain morceau, je voulais vous faire découvrir ou redécouvrir un artiste. Donc c'est un artiste belge qui est en train de cartonner actuellement en France. Donc ses morceaux sont en train de cartonner sur toutes les plateformes de streaming. Donc tout de suite on va s'écouter Teddy Beer. Retenez bien ce nom, que vous allez en entendre pas mal parler je pense d'ici ces prochains mois. Donc on s'écoute Teddy Beer avec Chaussures Roses. Et donc c'est tout de suite sur Vive FM.
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2: Et voilà, il est 15h, et c'est le moment pour moi de la chronique du jour, de l'anecdote du jour. Donc, en ce vendredi, mon anecdote, elle est toute simple. Pourquoi dit-on tirer son épingle du jeu? Alors, quand on se sort adroitement d'une affaire difficile. Donc faut savoir qu'au 15e siècle, un jeu était très en vogue chez les petites filles. Donc chacune misait une épingle, un objet précieux à l'époque, dans un cercle tracé au sol. À tour de rôle, elle laissait une balle contre un mur pour la faire ricocher dans le cercle. Et en éjectant les épingles, tant qu'une joueuse y laissait la sienne, elle risquait de la perdre. Donc, faire sortir la sienne, c'était tirer son épingle du jeu. Voilà, c'était mon anecdote du jour. Donc tout de suite, retour à la musique. Et moi, je vous dis à tout à l'heure.
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2: Et voilà, on avance tranquillement. Donc si vous nous écoutez sur le secteur Noyon, Compiègne, tout le secteur noyonné sur 98.5, soyez les bienvenus. Si vous êtes toujours avec moi, restez, puisqu'il y a encore pas mal de petites choses qui vont arriver, puisqu'on est ensemble, vous le savez, jusque 16h. Donc tout de suite, on va s'écouter Shakira et Burna Boy. Ça va vous rappeler l'été avec Die Die. Donc c'est maintenant sur Vive FM.

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1: Et voilà, un petit point actu pour vous. Donc sachez que ce dimanche 4 octobre, pour l'arrivée et l'ouverture de l'Octobre Rose, retrouvez Girl Powder, donc Color Run, à la base nautique de la Frette à Farnier, à partir de 9h30. Et bien évidemment, vous pouvez retrouver toutes les informations que vous désirez directement sur le site de la ville de Ternier. Et donc tout de suite, on repart avec la playlist de Vive FM.
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2: Et voilà, bah, restez bien en ma compagnie, puisque dans quelques minutes, on va prendre un petit peu de temps pour découvrir ou redécouvrir une histoire musicale. Donc chaque semaine, ça change. Ça peut être un artiste, un groupe, enfin voilà, un événement musical, la naissance d'un univers, plein de bonnes choses. Donc c'est une histoire musicale. Donc restez bien avec moi. On va découvrir ça dans quelques minutes et en attendant, retour à la musique.
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2: Et voilà, c'est le moment de notre rubrique histoire musicale, donc notre histoire de la semaine pour ce dernier chapitre. Donc toute la semaine, on a parlé du disco. Donc hier, on a parlé de l'explosion mondiale du disco avec Saturday Night Fever, les Bee Gees, John Travolta et le studio 54. Mais il faut savoir qu'à la fin des années 70, le disco commence à connaître un énorme retour de bâton. Le genre est partout et une partie du public commence à saturer. Les maisons de disques sortent énormément de morceaux disco et le mouvement devient tellement commercial qu'un rejet apparaît. Le slogan Disco Sex se répand notamment dans le milieu du rock. Et le 12 juillet 1979, à Chicago, ce rejet va prendre une tournure spectaculaire au Comiskey Park. Une opération appelée Disco Demolition Night est organisée pendant un match de baseball. Les spectateurs sont invités à apporter leur disque de disco. Pendant la soirée, une caisse remplie de vinyle est amenée sur le terrain, puis détruite par une explosion. Mais l'événement dégénère, des spectateurs envahissent le terrain et le deuxième match prévu ce soir-là doit finalement être annulé. Le Disco Demolition Night devient alors le symbole de la chute du disco. Mais dire que le disco meurt en 1979 serait beaucoup trop simple. Parce que même si le genre prend sa place dominante dans les classements, ses idées continuent à vivre dans les clubs. Les DJ continuent à jouer cette musique et commencent à la mélanger avec de nouvelles sonorités. À New York, Larry Levan devient une figure majeure du Paradise Garage. Et à Chicago, Frankie Knuckles joue un rôle essentiel dans l'évolution d'une nouvelle musique appelée la house. La house reprend notamment l'importance du DJ, la culture des clubs et certains rythmes du disco, tout en ajoutant des nouvelles machines et des nouvelles influences. Le disco va donc continuer à vivre à travers la house, la dance, la musique électronique et même la pop. Alors le disco est-il vraiment mort? Ben moi je vous dirais pas vraiment. Il a surtout changé de forme. Il est passé des clubs aux radios, des radios au classement, puis des clubs à une nouvelle génération de producteurs et de DJ. Et aujourd'hui on retrouve ses rythmes, ses basses, ses cordes et ses samples dans énormément de musique. Finalement le disco n'a pas seulement été une mode des années 70. Il a changé durablement la manière de faire danser et de produire la musique. Donc voilà, c'était notre histoire musicale de la semaine. Donc comme vous le savez et comme on vient de terminer ce chapitre, on a vu le disco. Et la semaine prochaine, on va changer complètement d'époque, d'univers, de style. Je ne sais pas encore ce que je vais vous produire. Vous le découvrirez lundi. Et en attendant, il est temps pour moi de rendre l'antenne, de laisser place à la suite du programme. N'oubliez pas qu'à 17h, vous retrouverez Vive l'après-midi avec Déborah, Damien et toute leur équipe. Il est également temps pour moi de vous souhaiter un bon week-end. On se retrouve donc lundi à 13h. Sur ce, prenez soin de vous. Ciao.
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0: 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Il est 16h.
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3: Hello, c'est Caro sur Vive FM. Si vous êtes à la recherche d'une idée sortie pour aujourd'hui et pour le week-end, restez avec moi, j'ai quelques rendez-vous à vous faire découvrir dans l'agenda. Allez, on est vendredi 2 octobre et on est parti. Au centre social de Ternier, j'ai un atelier un temps pour soi à partir de 9h. Sur Compiègne, à partir d'aujourd'hui jusque dimanche, c'est la foire expo. Sur Saint-Quentin, aujourd'hui, au musée des Beaux-Arts, il y a une conférence au fil des pages du manuscrit médiéval au livre d'artistique contemporain. C'est à partir de 18h. Samedi, sur Saint-Quentin, j'ai une convention tatou à vous proposer du côté du palais de Fervaques. Sur Ribécourt et Drélincourt, c'est la fête foraine tout le week-end. Du côté de Ternier, à la médiathèque. Donc samedi, j'ai un atelier, les petits Socratiques, c'est un café philo pour adultes à partir de 15h. Sur Ternier toujours, à la salle des arts et loisirs, ce soir, à partir de 20h30, c'est le festival Elle Rock dans le cadre d'Octobre Rose. Sur Ternier toujours, à la salle des arts et loisirs, j'ai un loto à vous proposer. Sur Saint-Quentin, au Parc d'Ille, il y a le forum du développement durable à partir de 17h. Sur Chauny, c'est la fête de la bière tout le week-end, place du marché couvert. Sur Noyon, le Rugby Club propose le samedi 3 octobre un parcours du soutien-gorge, c'est une course et une marche solidaire. Sur Saint-Quentin, la manufacture, samedi, on a le concert pop-rock folk de Bertrand Bellin et Nur à partir de 20h. Sur Saint-Gobain, au cinéma à l'Ermitage, j'ai le concert de Cyril Moquet à partir de 20h30. Dimanche 4 octobre, c'est la fête des grands-pères. Du côté de Blérancourt, à la Brocante, place du Général Leclerc et place de l'Hôtel de Ville, c'est de 7h à 18h. Sur Chauny, il y a une marche et un parcours à vélo Octobre Rose à partir de 8h, c'est place Bouzier. À l'affaire, c'est la braderie Saint-Firmin de 9h à 18h dimanche. Sur Saint-Quentin, j'ai également une marche rose à vous proposer. Le départ est sur le parking de l'hôpital Elsan à partir de 9h. Sur Ville, c'est la matinée Octobre Rose, événement solidaire marche animation, c'est place de l'école toute la matinée. Sur Ternier, à la base nautique de la Frette, il y a une color run dans le cadre Octobre Rose à partir de 9h30. Il y a dans l'après-midi, à Ternier toujours, dans la salle des loisirs, un super loto, ouverture des portes 10h, début des jeux 13h. Sur Saint-Gobain, à l'Ermitage, j'ai le spectacle Le Sorcier qui avait peur de tout à 15h. Et un one-man show, si la femme avait été l'avenir de l'homme, à 17h. Mais écoutez, je vous souhaite un bon week-end, une belle journée. Je vous dis à la semaine prochaine.
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4: Bonjour à toutes et à tous. À partir donc d'hier, des nouveautés font leur apparition dans le quotidien des Françaises et Français. Hausse du prix du gaz, revalorisation des EPL, aide au carburant reconduite. On vous propose quelques exemples. Les plafonds annuels des franchises médicales et participations forfaitaires augmentent quant à elles. Les protections hygiéniques réutilisables seront remboursées pour les personnes de moins de 26 ans. Revalorisation de l'APL. Le gouvernement réduit certains arrêts de travail de longue durée à partir donc de ce 1er octobre. Les frais de fourrière augmentent quant à elles. La hausse également des tarifs du gaz moins plaisant. Les procédures au prud'homme simplifiées également. France Rénov' dans les publicités. Les aides au carburant seront donc prolongées et étendues pour les personnes qui roulent évidemment beaucoup. Donc voilà quelques réflexions à se faire pour cette rentrée difficile. Une nouvelle unité vient de naître à Senlis, dédiée pour la traque de trafic de véhicules. Ces derniers mois, plusieurs malfrats ont été interpellés et condamnés. Donc ces gendarmes qui sont bien sûr spécialisés dans les voitures volées et le vol de pièces automobiles. Attaquant bouclier, fin de pompier, elle poursuit sa mobilisation pour aider la Gironde ravagée par les méga-feux cet été. Depuis l'est de la Somme, Laurine Thomas mobilise particuliers et casernes pour venir en aide aux Porges dans la Gironde, où un chantier de déblaiement a commencé après ces incendies de forêt cet été. Objectif, honorer celles et ceux qui sont intervenus pour lutter contre ces flammes. Du côté de Soissons, une stagiaire attaquée par un chien, la présidente du refuge condamnée. Cette stagiaire de 17 ans qui avait été violemment mordue donc par cet animal, eh bien, à Villeneuve-Saint-Germain en novembre 2024. La présidente de l'association vient d'être condamnée à 12 mois de prison avec sursis probatoire. Jugé pour viol conjugal, l'accusé est condamné à 8 ans de réclusion criminelle après 2 jours d'audience devant cette cour. Johan B., 26 ans, donc pour des viols, eh bien, l'avocate générale avait requis 12 ans. Il sera condamné à 8 ans. Les ateliers municipaux de Gaucher vont s'agrandir. Une décision qui a été validée lors du conseil municipal. Le rachat d'un terrain annexe permettra l'extension de ces bâtiments. Côté politique, élection municipale de Chauny, le tribunal administratif qui examinait cette procédure, protestation également de ce candidat qui demandait l'annulation des élections municipales de Chauny. Eh bien, le rapporteur public a préconisé le rejet de la requête. À Gaucher, la nouvelle directrice veut ouvrir encore plus grand, la MCL. Depuis donc ce début d'année, Déborah Demarais, 40 ans, a pris la direction de la Maison de la Culture et des Loisirs. Celle qui a succédé à Fatima Bendif évoque son héritage, l'identité qu'elle souhaite donner à la structure et présente la saison à venir prochainement à suivre. Fin de ce flash, nous vous souhaitons une belle journée.
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1: Bonjour, 10 universités bloquées ce matin en France, selon le syndicat L'Union étudiante. Sa porte-parole Sabrine Carbac a affirmé que la mobilisation du 6 octobre aura lieu quoi qu'il arrive, et ce malgré la rencontre prévue entre le ministre de l'Éducation nationale et les organisations syndicales représentatives des personnels, des parents d'élèves et des lycéens. L'Union étudiante qui dénonce un écran de fumée après les annonces d'Edouard Geffray qui a annoncé que le gouvernement allait ouvrir une plateforme de concertation. De son côté, le garde des Sceaux, Gérald Darmanin, demande au procureur d'engager la responsabilité civile des parents en cas de dégâts provoqués par leurs enfants lors du mouvement de blocage des lycées afin de leur faire payer les réparations. Le ministre de l'Éducation nationale, Edouard Geffray, a annoncé par ailleurs que 40 proviseurs ont été blessés lors de ce mouvement qui se poursuit aujourd'hui. Tous les préfets ont pris hier soir des arrêtés d'interdiction de manifester aux abords des lycées qui sont fermés aujourd'hui. Un niveau record de 52% du territoire européen a été exposé à un stress thermique intense durant l'été exceptionnellement chaud qui a frappé le continent cette année. C'est ce qu'annonce l'Observatoire climatique de l'UE. Le vieux continent qui se réchauffe le plus rapidement au monde a subi une série quasi incessante de vagues de chaleur ayant débuté inhabituellement tôt au printemps, battant ainsi des records de température et provoquant des dizaines de milliers de décès supplémentaires. OpenAI, le créateur de ChatGPT, a exclu 3 de ses chercheurs en sécurité de l'intelligence artificielle. Ils sont accusés d'avoir transmis des informations sensibles, notamment à un groupe d'évaluateurs extérieurs. C'est la fin de ce flash. Une très bonne journée à notre écoute.
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5: La météo pour ce vendredi 2 octobre, le ciel reste souvent nuageux avec quelques brumes et de faibles pluies possibles dans l'est. Des éclaircies vont se développer néanmoins au nord, à l'ouest et près de la Méditerranée. Attention, une tendance orageuse est possible en Corse. Les températures pour ce vendredi matin, 10 degrés pour Lille, 11 degrés à Paris, Orléans, Cherbourg et Brest, 14 degrés pour Lyon, 15 degrés pour Strasbourg et Toulouse, 16 à Bordeaux et Biarritz, 17 à Marseille et Nice et 20 degrés pour Ajaccio. Et pour ce vendredi après-midi, 20 degrés sur les Hauts-de-France, la Normandie et la Bretagne, 21 en région parisienne, 21 également sur le Grand Est, 22 degrés sur les Pays de la Loire et le Centre-Val de Loire, 23 en Bourgogne et sur l'Auvergne-Rhône-Alpes, 24 à 25 sur la Nouvelle-Aquitaine, 25 en Corse, 26 sur l'Occitanie et le long de la Méditerranée.
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10: C'est votre nouveau rendez-vous sur Vive FM Benji Sport pour cette saison. Merci d'être avec nous et merci de votre fidélité. Bonjour à toutes et à tous. Ici, pas de blabla, que des résultats, de l'info sportive locale et des interviews pour Benji Sport. Aujourd'hui, on chausse les crampons, on sort les baskets et pour finir, on enfourche le vélo. Puisque le week-end dernier, on a fait le tour de l'Aisne et franchement, il s'est passé beaucoup de choses. On commence par le football. En Coupe de France, il n'en restera pas pour tout le monde. Puisque du côté de Prémontré Saint-Gobain, malheureusement, l'aventure s'arrête déjà là. Défaite 3-0. Mais attention, malgré le score, nos représentants ont livré un bon match face à une équipe de National 1. Le dernier représentant axonais qui avait brillé la saison dernière jusqu'au 8e tour face à Chantilly ne sera donc malheureusement plus de la partie cette année. Mais heureusement, il y a quand même de quoi lever les bras au ciel. Bravo à l'affaire qui décroche sa qualification pour le 5e tour de la Coupe de France. Et surtout, on attendait ça avec impatience. L'Union sportive de Chauny s'impose 3 buts à 1 face à Bure-Hirson. Une victoire qui fait du bien à l'Union sportive de Chauny. Comme quoi, ce n'est pas David contre Goliath, c'est surtout David qui demande à Goliath de lui laisser le ballon. En tout cas, bravo à nos représentants axonnais et rendez-vous au prochain tour pour continuer à faire briller nos couleurs bleu, azur et or. Et maintenant, on passe au basket. Et croyez-moi, le basket va bien dans l'Aisne. On commence en Pro A. La Pro Elite, le SQBB, nous a sorti un match complètement fou face à Bourg-en-Bresse. Victoire du SQBB 106 à 103. Oui, vous avez bien entendu, 209 points au total dans un palais des sports Pierre Rat complètement chaud bouillant. À ce rythme-là, ce n'était plus un match de basket, c'était presque une compétition de tir à 3 points avec option cardio. Avec cette victoire, le SQBB se retrouve 7e de Pro A, juste derrière Paris. Ça commence plutôt bien. Et du côté de Chauny en basket, belle entame également pour le championnat. Victoire 80 à 70 face à Étampes devant environ 80 personnes venues encourager leurs joueurs à la salle Pierre de Coubertin. Une belle victoire à domicile et maintenant il faut confirmer à l'extérieur puisque le prochain rendez-vous c'est dimanche à Château-Thierry. Alors bravo Chauny et surtout on continue comme ça. Allez, on passe à la pédale et surtout au cyclisme. C'est Paris-Chauny qui a encore roulé fort. Et puisqu'on parle de Chauny, impossible de ne pas terminer avec cette 76e édition de la classique Paris-Chauny qui a encore attiré beaucoup de monde sur les routes axonaises avec des milliers de spectateurs venus voir passer les coureurs. Et cette année, changement de patron. C'est le Tchèque Pavel Bittner qui s'impose au sprint final et qui succède à Arnaud Delis, vainqueur l'an dernier avec l'équipe Lotto. Et justement, puisqu'on parle de Lotto, on va pas parler de boules, mais on parle bien de l'équipe Lotto qui conserve sa place sur le podium puisque Lionel Tamigno, coéquipier d'Arnaud Delis, termine deuxième derrière Pavel Bittner. Bref, ça roule vite, ça encourage fort et heureusement, personne n'a demandé à Benji de monter sur un vélo pour suivre la course. Surtout que moi, c'est un vélo sans selle. Enfin, Pavel Bittner remporte donc cette 76e édition du Paris-Chauny devant des milliers de passionnés. Encore une belle fête du vélo dans l'Aisne. Voilà, c'est tout pour cette édition de Benji Sport, du football, du basket, du vélo et surtout beaucoup de résultats. Je vous retrouve la semaine prochaine pour de nouvelles infos sportives, encore plus de résultats et des interviews. Je vous laisse retrouver l'antenne de Vif FM. Je vous donne rendez-vous très bientôt pour un nouveau numéro de Benji Sport. D'ici là, faites du sport, mais doucement quand même, pensez à votre kiné. Allez, à très vite sur Vif FM.
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12: 18 septembre aujourd'hui, partons à la découverte d'un athlète un peu particulier. Il s'agit de Bob Hayes. Et si c'était lui, l'homme le plus rapide de l'histoire, ou du moins le plus impressionnant en termes de vitesse-puissance. Bob Hayes a marqué le sprint mondial, pas seulement parce qu'il est champion olympique et ancien recordman du monde du 100 mètres, pas non plus parce qu'il fut un grand champion de football américain. Hayes a surtout marqué les esprits. Un beau jour d'octobre 1964 à Tokyo, dans le stade olympique de la capitale japonaise, il lui a fallu 10 petites secondes. Chrono en main, encore à cette époque, 10 secondes pour s'adjuger la médaille d'or olympique de la ligne droite. Et puis, comme bonus, il égale un petit record planétaire, reléguant ses premiers poursuivants à presque une demi-seconde. Quelques jours plus tard, The Bullet Bob va mériter davantage son surnom quand en tant que dernier relayeur du 4x100 mètres lors de la finale au sein de l'équipe américaine, Bob Hayes surclasse ses adversaires avec un chrono lancé affichant, écoutez bien, 8 secondes, 6 dixièmes au 100 mètres. Une marque aussi incroyable que surréaliste. Notons qu'au moment de prendre le témoin durant la finale, Bob avait une bonne longueur de retard. Au final, il relèguera la Pologne et le relais français à 3 dixièmes derrière. Quelques années plus tard, aussi adroit avec les mains que les jambes, il troque les pointes d'athlétisme pour les crampons de football US et décroche avec les Cowboys de Dallas le 6e Super Bowl en 1971. Le champion olympique succombe d'un cancer de la prostate. C'était le 18 septembre 2002. Il avait seulement 59 ans. Même heure, même endroit. Retrouvez-nous donc demain pour d'autres histoires d'un jour.

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1: Salut, c'est Samuel sur Vive FM et aujourd'hui je suis donc reçu à la médiathèque Loiselière à Terni. Donc je suis en présence de la directrice, Madame Bacco. Bonjour à vous.
2: Bonjour Samuel.
1: Et donc du coup, il y a pas mal de petites choses à changer. On va pas vous... Les gens commencent à vous connaître maintenant. Hein. Ils savent que donc, vous êtes bien la directrice de la médiathèque. Et vous me recevez aujourd'hui parce que y a une nouveauté qui arrive là, donc cette nouvelle saison, donc qui s'appelle les cafés philo.
2: Oui, tout à fait.
1: Donc est-ce que vous pouvez nous en parler un petit peu plus?
2: Alors voilà, les cafés philo, c'est une nouveauté au niveau d'une évolution même par rapport à la philosophie qu'on veut mettre à la médiathèque, en fait, qui a commencé en 2024, en octobre 2024, avec les goûters philo pour les enfants de 7 à 11 ans. On avait testé pour voir si ça plaisait, donc on faisait tous les deux mois en 2024, et comme ça a tout de suite bien marché. Avec, donc, j'explique quand même les goûters philo.
1: Oui,
2: c'est animé par Audrey Béguin.
1: D'accord.
2: Donc, qui a son association Socrate, mon nouvel ami.
1: Oui.
2: Et donc, Audrey, comme ça a bien marché, on dit, on est parti pour en 2025, on est parti tous les mois. Donc, depuis 2025 et 2026, on fait 8 rendez-vous dans l'année.
1: D'accord.
2: Et elle intervient aussi dans les écoles pour justement amener la philosophie, une réflexion philosophique par rapport à un spectacle, par exemple.
1: D'accord.
2: Voilà, donc suite à la suite logique, c'était de proposer après les enfants, mais de proposer à des adultes.
1: Bien sûr, oui, évidemment. Oui.
2: Toujours dans l'esprit à la médiathèque de venir discuter, d'explorer des idées. Voilà, donc je vais vous dire un peu comment j'ai rencontré le futur animateur du Café Philo.
1: Oui, allez-y.
2: Donc Gérard Blin, donc il fait partie de l'association Les Petits Socratiques.
1: Oui.
2: Alors, les Petits Socratiques, c'est basé sur Compiègne.
1: D'accord.
2: Donc ils font plusieurs animations, ils ont plusieurs animateurs sur plusieurs villes du secteur. Et donc moi, Gérard Blin, je l'ai connu parce qu'il anime également au centre.

0: centre de vie de Ternier.
1: Oui, oui, oui.
0: Hein, voilà, les vendredis, troisième vendredi, de 18h à 19h30. Et puis en discutant, on se dit, mais on pourrait peut-être toucher un autre public le samedi. Le public qui est disponible, qui ne travaille pas. Et donc, on a proposé le samedi à 15h.
1: D'accord.
0: Voilà, donc on a établi un planning. Donc, 7 rendez-vous que l'on va faire d'octobre à avril, hein,
1: oui,
0: 2027.
1: Ça, oui, de toute façon, ça sera donc à compter du 3 octobre. Ça sera tous les samedis.
0: Alors, une fois par mois.
1: Donc, à 15h.
0: Voilà, à 15h. Pendant à peu près une heure. Et
1: d'accord.
0: Toujours dans le même objectif. Hein, qu'on a toujours ces... On vient à la médiathèque pour s'informer, se cultiver, seul ou en groupe. Hein, ça reste toujours évidemment l'esprit, mais aussi pour partager ses idées, entendre d'autres pensées aussi, également. Parce qu'on se disait, avec Gérard Blin et puis aussi avec Audrey Béguin, c'est dès tout petit qu'on développe son esprit critique.
1: Oui, c'est vrai.
0: Et on le garde parce qu'il faut rester vigilant à toutes les pensées qui nous envahissent. Et d'avoir sa propre opinion. Donc c'est ça en fait, c'est se regrouper, être ensemble, et puis à un moment donné, on est d'accord, on n'est pas d'accord. Hein.
1: Oui,
0: évidemment,
1: bien sûr.
0: Sur certaines idées, mais c'est là le but, c'est d'échanger entre des personnes qui n'ont pas toujours la même opinion, mais on écoute l'autre, et puis on respecte la parole de l'autre. Voilà, je trouve que c'est un moment qui est important. Alors, il y aura des thématiques, effectivement.
1: Oui, effectivement.
0: Là, je vais vous dire, pour la première, donc ça sera le symbolisme dans l'histoire humaine. Alors, attention, hein, c'est un grand titre. Alors, c'est pas élitiste, en fait. Je veux bien dire, il faut donner, évidemment, une base de discussion.
1: Oui, bien sûr, évidemment.
0: Monsieur Blin va présenter et étoffer son argument. Et évidemment, au fur et à mesure, les participants vont,
1: oui, vont pouvoir interagir. Oui.
0: Exactement. Et après, donc, on laissera quand même, on va pouvoir donner à chaque participant le contenu, hein, du texte de M. Blin pour après une réflexion qui continue.
1: Oui, évidemment. Oui.
0: Voilà. Et puis des thématiques vont se faire, je pense, au fur et à mesure du public aussi, hein, de peut-être ce qu'il y a dans l'air du temps ou bien des choses plus. Plus philosophique.
1: Ouais, après c'est le thème, c'est un peu le but.
0: Le but, mais c'est pas ce que je voulais dire. En fait, c'est voilà, être dans quand même, essayer d'être dans l'air du temps.
1: Oui, bien sûr.
0: Voilà.
1: Donc du coup, là, l'idée c'est donc sept rendez-vous, sept thématiques différentes.
0: Tout à fait.
1: D'accord. Ouais, ça va. Enfin, un petit peu d'animation, c'est bien.
0: D'animation, puis on essaie de toucher. On a mis adultes, mais on essaie de toucher aussi s'il y a des lycéens qui sont intéressés aussi.
1: Oui, un petit peu plus jeunes.
0: De voir qu'ils sont déjà sensibilisés au lycée, mais en même temps qui veulent aller avoir d'autres écoutes, d'autres pensées. Au contraire, seront les bienvenus. Justement, c'est un public qu'on a du mal à toucher.
1: Oui.
0: Et en faisant ces fameux cafés philo. On peut toucher ce public.
1: D'accord. Alors, moi, je vais juste rappeler les dates, parce que je les ai. Donc, ça va commencer donc ce 3 octobre. Ensuite, il y aura le 7 novembre, le 5 décembre, le 30 janvier, le 27 février, le 27 mars et le 24 avril. C'est bien ça?
0: C'est tout à fait ça. Ouais, et c'est gratuit.
1: Oui.
0: On demande quand même aux personnes de réserver.
1: Oui, c'est ce que j'allais dire.
0: Voilà,
1: sur réservation.
0: Ouais. Sur réservation, parce qu'on ne peut pas... Faut pas qu'on soit trop nombreux, mais si on est entre 10 et 12 personnes maximum, c'est très bien, donc autant s'inscrire. D'ailleurs, on a déjà des personnes qui ont déjà réservé leur place pour toutes les 7 séances.
1: Pour les 7 séances.
0: Voilà.
1: Et bien, justement, pour tous les gens qui souhaitent s'inscrire, donc ils doivent venir directement vers vous, donc directement vers la médiathèque. Donc,
0: oui.
1: Ils vous contactent, vous, là, via la médiathèque, ou peut-être même sur les réseaux, peut-être.
0: En fait, il vaut mieux même téléphoner.
1: D'accord.
0: Hein, je voulais que je vous donne le numéro.
1: Oui, vous pouvez.
0: Voilà, je vais vous le donner, comme ça, vous aurez donc 03 23 37 25 26.
1: Très bien. Et bien, donc, n'hésitez pas. Donc, si vous voulez participer au café philo, n'hésitez pas à vous inscrire au numéro de téléphone qui vient de vous être indiqué. Vous pouvez également retrouver toutes les informations que vous désirez sur le site de la ville de Ternier, mais également directement sur la page donc de la médiathèque L'Oiseau Lire à Ternier. Et merci beaucoup Madame Bacos, j'espère pour vous que ça va très bien se passer. Je vous souhaite beaucoup de courage.
0: Merci beaucoup Samuel.
1: Et à tous nos auditeurs et à nos auditrices, moi je vous dis à bientôt.
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2: Et bonjour les amis, et ben cette semaine dans l'info des assos, nous commençons cette chronique par Noyon, où l'association Grain de Sel vous propose son café poésie mensuel. C'est le 2 octobre à 19h15 au centre culturel. Le thème de l'année étant sur les animaux, le thème de ce mois-ci est montrer les crocs. Nous enchaînons avec un événement qui aura lieu sur tout le territoire, je veux parler d'Octobre Rose, qui se tiendra à Noyon du 1er au 31 octobre, à Chauny et Ternier du 4 au 10 octobre, et dont, je vous le rappelle, le but est sensibiliser les femmes au dépistage du cancer du sein. Le 4 octobre à Chauny auront lieu des marches et des parcours vélo, et à Ternier une color run intitulée Girl Powder, dont on ne sait pas si ça veut dire la poudre des filles ou le pouvoir aux filles.
3: Ah bah moi je suis bien content qu'il y ait une journée de la femme.
2: Ah bon? Et bien pourquoi?
3: Parce que les autres 364 jours, ben c'est pour nous.
2: Mais les choses changent, papy. Le dimanche 4 sera décidément bien animé à Chauny, puisque l'association Les Amis des Orgues de Chauny organise un concert à 16h dans l'église Notre-Dame, où se mêleront harpe, trompette et orgue dans un répertoire allant du baroque au contemporain. Tiens, toujours à Chauny, maintenant je vous emmène à la rencontre de Denise, qui est la fondatrice et coprésidente de l'association Miss et Mister Exception National France.
4: Bonjour les amis, eh bien, je suis avec Denise qui est la coprésidente et la fondatrice de l'association Miss et Mister Exception National France. Alors Denise, parlez-nous un petit peu de votre association et bah, dites-nous bah, voilà, depuis combien de temps elle existe, combien vous avez de membres, qu'est-ce que vous faites?
5: Bonjour, alors je suis du coup Denise, la présidente. Une des présidentes, puisque nous sommes deux. Alors l'association Miss et Mister Exception Nationale a été créée très récemment, puisque nous avons ouvert début mai, voire juillet, puisqu'il y a eu de longs documents administratifs. Donc notre association a pour but de réaliser des concours de Miss et de Mister dans toutes les régions de France, ainsi que dans les dom-toms. Actuellement, nous avons 30 candidats à l'élection France, donc dans plusieurs régions, dont l'île de la Réunion, l'Alsace, l'Aquitaine, la Picardie, Nord-Pas-de-Calais et bien d'autres. Nous sommes à la recherche de nos derniers représentants. Donc il y a 4 catégories. Alors il y a la catégorie Miss, donc 18 et plus, la catégorie Teen, Miss de 13 ans jusqu'à 17 ans, il y a la catégorie Mister de 18 et sans limite d'âge, et il y a également la catégorie Teen, Mister, donc de 13 à 17 ans.
4: Alors, expliquez-nous un petit peu, parce que j'ai cru comprendre que la sélection était un petit peu inhabituelle par rapport au concours de Miss, c'est-à-dire qu'il n'y a pas vraiment de critères de
5: taille.
4: Il n'y
5: a pas de critères physiques, c'est quelque chose qu'on a voulu avec ma meilleure amie, puisque c'est un concept qu'on a créé avec ma meilleure amie. Donc, vraiment, on a créé ce comité parce qu'on a eu plusieurs expériences un peu compliquées et on a voulu un peu changer les choses à notre sens. Donc, dans notre comité, il n'y a pas de critères physiques ni de taille. Donc on peut être ronde, on peut être mince, on peut être grande, petite, avoir des difficultés, un handicap. C'est pas parce qu'on est dit pas pareil que les autres qu'on peut pas être belle ni beau à notre façon. Et la plus belle des beautés, c'est celle qui vient de l'intérieur. Et c'est ça qu'on a voulu représenter avec ma meilleure amie, donc Laurie, qui est ma coprésidente et fondatrice également de l'association. Et c'est vrai qu'à l'heure d'aujourd'hui, les comités, on perçoit ça plutôt dans le sens du concours, de la rivalité. Et nous, on veut créer quelque chose de bienveillant et surtout de familial, puisqu'on reste sur un milieu assez familial, en tout cas dans notre comité.
4: La beauté intérieure, tout un programme. On a hâte de voir ça. Et justement, quelles sont les prochaines étapes?
5: Alors, les prochaines étapes, là, nos élus régionaux ont des défis photos à rendre tous les mois pour leur implication et également une tombola à réaliser, puisque c'est ça qui va faire vivre forcément notre association pour pouvoir financer la nationale qui se déroulera en avril prochain à Brancourt-en-Lannoy dans l'Aisne. Donc, on va essayer au fur et à mesure mesure des années de changer de région et de pouvoir satisfaire tous nos élus. Donc à voir pour la prochaine édition, mais en tout cas cette prochaine édition là remettront leur titre France, donc Tiphaine Sanchez, Geoffroy Banet, Clara et Seyana, donc nos quatre élus nationaux, donc Tiphaine qui est la Miss Exception Nationale France, Geoffroy qui est le Mister Exception Nationale France, Seyana qui est la Miss Teen Exception Nationale France et Clara qui est notre première Dauphine Miss Exception Nationale France.
4: Eh bien, on a hâte de voir ça. Et juste pour finir, est-ce que vous auriez un message à donner justement aux jeunes ou aux moins jeunes qui veulent se lancer dans l'expérience?
5: Bien sûr, alors il n'y a pas d'âge, on peut avoir 18, 50, 70 ans. Si c'est un rêve, tentez-le. Comment vous avez peur du jugement des autres, il faut vivre pour soi, il ne faut pas vivre pour les autres. On n'a qu'une seule vie, il faut en profiter. Donc n'hésitez pas, contactez-nous, on vous répondra avec plaisir. Donc soit moi, soit Laurie. On veut vraiment que vous soyez vous-même. Ne changez pas la personnalité, ne changez pas qui vous êtes. Vous êtes tous beaux et belles.
4: Et justement, contactez, vous avez une adresse mail, un téléphone?
5: Bien sûr, alors l'adresse mail c'est Miss et Mister Exception Nationale @gmail.com. Et sinon, vous nous contactez sur Instagram, donc Miss Exception Nationale France ou Mister Exception Nationale France, ou vous me contactez au 07 49 75 17 80.
4: Eh bien, merci beaucoup.
5: Avec plaisir, à bientôt. Merci.
2: Et voilà, les amis, c'est tout pour cette semaine pour la vie des assos. Et je vous dis à la semaine prochaine.
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7: Bonjour à tous, dans l'actualité objet connecté du jour. Robostral Navigate, Mistral s'invite dans la robotique. Le fournisseur français a présenté Robostral Navigate, son premier modèle dédié à la robotique. Doté de 8 milliards de paramètres, il permet à partir d'images RVB et d'instructions en langage naturel de déplacer des robots de manière autonome dans des environnements complexes. Il est en concurrence avec d'autres acteurs américains et même asiatiques, plus en avance d'ailleurs sur le sujet. Mistral se diversifie en présentant Robostral Navigate, son premier modèle permettant à des robots d'évoluer de manière autonome dans des environnements incluant des bureaux, des immeubles résidentiels et même commerciaux, ainsi que dans des espaces extérieurs. Cette technologie ouvre la voie à de nombreuses applications dans les secteurs de la fabrication, de la livraison, de la logistique et de l'hôtellerie, ce qui en fait aujourd'hui l'une des fonctionnalités les plus recherchées par nos clients, a expliqué la société. Elle revendique notamment un taux de réussite de 79,4%. À partir d'une tâche et d'un historique d'observation, Robostral Navigate prédit la prochaine destination d'un robot avec une technique de pointage pour déduire les coordonnées d'un emplacement ciblé dans le champ de vision actuel de la caméra du robot, ainsi que l'orientation souhaitée à l'arrivée. Contrairement aux commandes reposant sur des déplacements métriques, le pointeur rend la stratégie naturellement robuste face aux variations des paramètres intrinsèques de la caméra et donc de l'environnement réel, a expliqué son fournisseur. Robostral Navigate a été entièrement développé en interne par Mistral à partir d'un modèle vision-langage spécialisé dans les tâches d'ancrage telles que le pointage, le comptage et la localisation d'objets, et ne s'appuie pas sur des modèles VLM open source existants d'ores et déjà. En tous les cas, eh bien, la société a assuré que toutes les étapes temporelles en un seul passage avaient avant tout empêché les fuites d'informations entre toutes les étapes, a assuré donc Mistral. On se retrouve très vite avec d'autres objets connectés à découvrir.
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6: Bonjour à tous, aujourd'hui gros plan sur Icar. Hassan Atiyé, connu sous le nom de scène Icar, est un auteur-compositeur-interprète franco-libano-sénégalais, né en 1983 à Dakar, au Sénégal. Après l'obtention de son bac, il s'installe en France pour poursuivre ses études. En parallèle, il chante dans des cafés de Montpellier. À la fin de son cursus, il obtient un MBA et travaille comme courtier en banque. En 2008, une amie l'inscrit à la Nouvelle Star. Il fait un passage remarqué dont l'émission termine à la 4e place. Après l'aventure, il entame une carrière musicale prolifique. Un an après l'émission, il dévoile son premier album, Au bord du monde, puis Lumière noire en 2011. En 2014, il sort son 3e album, La Somone et Adieu, je t'aime en 2018. Son style musical oscille entre la pop, le rock et la chanson française avec des textes souvent introspectifs et poétiques. Icar a collaboré avec diverses artistes, notamment Axel Red. En 2022, il sort l'album Des millions d'années, suivi en 2023 par Nos Futurs, un album de duo avec des artistes tels que Mentissa Slimane ou encore Garou. Côté vie privée, Icar est marié à Rena Awili depuis le 22 décembre 2023. Le couple a officialisé sa relation en 2024 lors de l'avant-première du film Bob Marley One Love. En 2024, il publie Tout le monde né avec des ailes où il raconte comment il est sorti de ses addictions. En juin 2024, il confie à Frédéric Lopez avoir été accro à la drogue et à l'alcool au début de sa carrière, n'arrivant pas à gérer la notoriété. Le 24 octobre 2025, il remporte l'émission Mask Singer sous le costume du lapin. On se retrouve très vite avec d'autres infos.
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6: Bonjour à tous, dans l'actualité People du jour, on parle de Busy Phillips, opéré d'une tumeur au cerveau. Au lendemain de la mort de son ami James Vanderbeek, l'actrice âgée de 47 ans a passé un scanner du corps entier réservé après avoir vu une publicité sur Instagram. Son ex-mari la pousse à maintenir le rendez-vous. C'est peut-être la meilleure chose que tu puisses faire pour ton ami ce matin. Le lendemain, les médecins ont découvert une masse de 2,6 cm dans son cerveau. Opéré pendant 5 heures, Busy Phillips apprend qu'il s'agit d'un oligodendroglyome de grade 2, une tumeur rare et cancéreuse. Un rendez-vous maintenu et donc une vie sauvée. On se retrouve très vite avec d'autres Actu People.

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3: Bonjour tout le monde.
4: Bonjour tout le monde.
5: Bonjour, bonjour. Déborah, Damien, Claudine.
6: Bonjour tout le monde.
3: Bon, comment va l'équipe?
6: Oh ben, comme d'habitude, on est au taquet.
3: Au taquet?
6: On est au taquet.
3: Toujours le sourire?
6: Toujours.
3: Bon, Lorraine, on n'en parle pas. Damien?
4: Moi, ça va.
3: Bon, tant mieux.
4: Parce que bah, après ce soir, c'est le week-end.
3: Ah, j'ai eu peur. Ouais. Il t'a annoncé un truc.
6: Non, oui. Moi, j'ai cru qu'il allait nous faire un compliment. Oui. Nous, je suis entourée de trois femmes merveilleuses.
3: Ouais. Ah, ça, les trois drôles de dames.
6: Voilà.
3: Ah, bah, ça, c'est beau, ça.
6: Ah, ah, la jardine des genoux, là. Oui.
3: Il manque une blonde, quand même.
6: Oui, bah,
3: toi, la blonde. Ouais, moi, je suis demi. Je suis vanille fraise, moi.
6: Ouais, c'est ça. Moi, je suis rouge.
3: Ouais, t'es rouge.
5: La brune, alors.
3: Voilà, c'est bon. Non, toi, t'as pas de cheveux.
4: Non. Oui. Tant pis, c'est pas grave.
6: Enfin, il a une espèce de touffe, là.
3: Si, mais la perruque rose.
6: Ouais, ouais.
3: Ah oui. Oh. Bon, pendant ces deux heures de ce vendredi, on va avoir quoi?
4: Eh ben, on va devoir s'écouter mamie Claudine.
6: Non, attends. C'est honteusement dit.
4: On va s'écouter quoi en chronique, Claudine?
6: Eh bien, du chant à l'assiette, mon cher.
4: Super. Et Lorraine?
5: Pont l'évêque et son ancien passage sur l'Oise.
4: Bien, ça va bien chargé.
3: Ah, ça me fait penser à un truc, tiens. Faudrait que j'en parle tout à l'heure.
5: Sur
3: du canal.
5: Pont David, non. Ah, non, okay.
3: Non, pas sur le pont. Non, du canal.
5: Ok.
4: Oui. Et puis, on s'écoutera aussi Jérémy en direct du Mexique avec nous, de la musique, des annonces, de la météo, des infos. Et puis voilà, durant toutes ces deux heures.
3: Et oui, et dans un instant, ça va déjà être les informations, la météo et la musique. Et puis on revient pour l'agenda.
4: Et c'est parti.
3: Allez, à tout de suite.
5: Tout de suite.
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7: Bonjour à toutes et à tous. À partir donc d'hier, les nouveautés font leur apparition dans le quotidien des Françaises et Français. Hausse du prix du gaz, revalorisation des EPL, aide au carburant reconduite. On vous propose quelques exemples. Les plafonds annuels des franchises médicales et participations forfaitaires augmentent quant à elles. Les protections hygiéniques réutilisables seront remboursées pour les personnes de moins de 26 ans. Revalorisation de l'APL. Le gouvernement réduit certains arrêts de travail de longue durée à partir donc de ce 1er octobre. Les frais de fourrière augmentent quant à elles. La hausse également des tarifs du gaz moins plaisant. Les procédures au prud'homme simplifiées également. France Rénov' dans les publicités. Les aides au carburant seront donc prolongées et étendues pour les personnes qui roulent évidemment beaucoup. Donc voilà quelques réflexions à se faire pour cette rentrée difficile. Une nouvelle unité vient de naître à Senlis, dédiée pour la traque de trafic de véhicules. Ces derniers mois, plusieurs malfrats ont été interpellés et condamnés. Donc ces gendarmes qui sont bien sûr spécialisés dans les voitures volées et le vol de pièces automobiles. Un court bouclier, femme de pompier, elle poursuit sa mobilisation pour aider la Gironde ravagée par les méga-feux cet été. Depuis l'est de la Somme, Laurine Thomas mobilise particuliers et casernes pour venir en aide aux Porges dans la Gironde, où un chantier de déblaiement a commencé après ces incendies de forêt cet été. Objectif, honorer celles et ceux qui sont intervenus pour lutter contre ces flammes. Du côté de Soissons, une stagiaire attaquée par un chien, la présidente du refuge condamnée. Cette stagiaire de 17 ans qui avait été violemment mordue donc par cet animal, eh bien, à Villeneuve-Saint-Germain en novembre 2024. La présidente de l'association vient d'être condamnée à 12 mois de prison avec sursis probatoire. Jugé pour viol conjugal, l'accusé est condamné à 8 ans de réclusion criminelle après 2 jours d'audience devant cette cour. Johan B., 26 ans, donc pour des viols, eh bien, l'avocate générale avait requis 12 ans. Il sera condamné à 8 ans. Les ateliers municipaux de gauchers vont s'agrandir. Une décision qui a été validée lors du conseil municipal. Le rachat d'un terrain annexe permettra l'extension de ces bâtiments. Côté politique, élection municipale de Chauny, le tribunal administratif qui examinait cette procédure, protestation également de ce candidat qui demandait l'annulation des élections municipales de Chauny, eh bien le rapporteur public a préconisé le rejet de la requête. À gauche, la nouvelle directrice veut ouvrir encore plus grand, la MCL. Depuis donc ce début d'année, Déborah Demaret, 40 ans, a pris la direction de la Maison de la Culture et des Loisirs, celle qui a succédé à Fatima Bendif, évoque son héritage, l'identité qu'elle souhaite donner à la structure et présente la saison à venir prochainement à suivre. Fin de ce flash, nous vous souhaitons une belle journée.
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1: Bonjour, 10 universités bloquées ce matin en France, selon le syndicat L'Union étudiante. Sa porte-parole Sabrine Carbach a affirmé que la mobilisation du 6 octobre aura lieu quoi qu'il arrive, et ce malgré la rencontre prévue entre le ministre de l'Éducation nationale et les organisations syndicales représentatives des personnels, des parents d'élèves et des lycéens. L'Union étudiante qui dénonce un écran de fumée après les annonces d'Edouard Geffray, qui a annoncé que le gouvernement allait ouvrir une plateforme de concertation. De son côté, le garde des Sceaux, Gérald Darmanin, demande au procureur d'engager la responsabilité civile des parents en cas de dégâts provoqués par leurs enfants lors du mouvement de blocage des lycées afin de leur faire payer les réparations. Le ministre de l'Éducation nationale, Edouard Geffray, a annoncé par ailleurs que 40 proviseurs ont été blessés lors de ce mouvement qui se poursuit aujourd'hui. Tous les préfets ont pris hier soir des arrêtés d'interdiction de manifester aux abords des lycées qui sont fermés aujourd'hui. Un niveau record de 52% du territoire européen a été exposé à un stress thermique intense durant l'été exceptionnellement chaud qui a frappé le continent cette année. C'est ce qu'annonce l'Observatoire climatique de l'UE. Le vieux continent qui se réchauffe le plus rapidement au monde a subi une série quasi incessante de vagues de chaleur ayant débuté inhabituellement tôt au printemps, battant ainsi des records de température et provoquant des dizaines de milliers de décès supplémentaires. OpenAI, le créateur de ChatGPT, a exclu trois de ses chercheurs en sécurité de l'intelligence artificielle. Ils sont accusés d'avoir transmis des informations sensibles, notamment à un groupe d'évaluateurs extérieurs. C'est la fin de ce flash. Une très bonne journée à notre écoute.
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2: La météo pour ce samedi 3 octobre, temps souvent lumineux sur l'ouest, le nord et le sud-est. Les nuages restent plus présents par endroits avec des averses parfois orageuses en Languedoc-Roussillon. Les températures pour ce samedi matin, 10 degrés sur l'île, 12 à Paris et Brest, 14 degrés pour Strasbourg et Cherbourg, 14 également pour Dijon, 17 à Lyon et Bordeaux, 17 également pour Biarritz, 19 à Ajaccio et Toulouse et 21 degrés pour Nice et Marseille. Et pour ce samedi après-midi, 21 degrés sur les côtes de la Manche, 22 en région parisienne et sur les Pays de la Loire, 24 degrés sur le Grand Est et la Bourgogne, entre 22 et 24 sur la Nouvelle-Aquitaine, jusqu'à 26 sur l'Occitanie, entre 24 et 25 le long de la Méditerranée et 27 degrés pour la Corse.
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9: Allez, vous êtes de retour sur Vive FM et c'est l'heure de l'agenda.
10: Et l'agenda du week-end.
9: Eh ouais, et dans week-end, il y a...
10: Non.
9: Oui. Alors du coup, on va glisser sur...
10: Tout le week-end.
9: Alors on va aller du côté de Saint-Quentin. Il y a le musée des Beaux-Arts, une expo d'un lieu à l'autre qui est toujours d'actualité. Il y a aussi une permanence de l'Artothèque à Ternier. À Ternier, toujours, il y a au centre culturel, il y a toujours l'exposition photographique Le ciel vu de la terre. Et il y a aussi à Ternier, à la médiathèque, les ateliers Les Petits Socratiques. C'est un café philo pour adultes à 15h. Du côté de Ternier, à la salle des arts et loisirs, il y a le festival El Rock à 20h30. Si vous ne savez pas quoi faire demain soir, ça peut être l'occasion. À Ternier, à la salle des arts et loisirs, il y a un super loto. Il y a l'ouverture des portes qui est à 10h et le début des jeux est à 13h30. Et à Saint-Quentin, au parc d'Ilsle, au forum du développement durable, de 10h à 17h, pardon. Pouf, j'ai pas vu l'heure. Si on glisse sur Saint-Quentin, la Manufacture, il y a un concert pop-rock folk avec Bertrand Belin, plus Nure, à 20h. Et à Saint-Gobain, au cinéma L'Ermitage, il y a un concert de Cyril Mokaesh à 20h30. Ça, c'est pour samedi.
10: Et Damien, en fait ?
9: Oui.
10: Tu l'as apprécié, ta petite soirée au Forum de Chauny ?
9: Ah, l'inauguration ?
10: Bah oui.
9: Avec les French Twins. Oh là là.
10: C'était trop bien.
9: C'était super. Bon, franchement, il y a eu des petits couacs techniques, mais personne n'a retenu ces petits couacs parce que ça fait partie de la magie du spectacle.
10: Si, toi, apparemment.
9: Mais non, mais justement, c'était très intéressant parce que les French Twins, ils utilisent justement de la tech pour. C'est des illusionnistes. Et ce petit couac, en fait, c'était très rigolo. Et puis.
10: Alors, tout ça pour dire que, justement, ils ont mis. Le programme du Forum de Chauny.
9: Exactement.
10: Donc j'ai déjà réservé ma place pour aller voir Lynn, la chanteuse.
9: Eh oui.
10: Voilà. Donc ma fille, j'espère qu'elle va apprécier ce petit cadeau. Et puis toi, pour aller voir ton cher humoriste.
9: Olivier de Benoist. Eh oui.
10: Alors bon, n'oubliez pas d'aller voir sur la page Facebook Ville de Chauny.
9: Il y a énormément.
10: Vous avez la billetterie qui est ouverte.
9: Il y a énormément de places qui ont déjà été vendues. Donc allez voir sur
10: Voilà la petite aparté.
9: Sur le quoi ?
10: Oh bah, tu retrouves un autre athlète après. Donc sinon, ce week-end, à Ribécourt, Drélincourt, vous avez la fête foraine qui a débuté. Vous avez également à Chauny, donc l'exposition La pomme dans tous ses états, à la médiathèque André Malraux. On retrouve, alors là c'est important, la fête de la bière, place du marché couvert. Donc il me semble que vous allez voir des têtes que vous connaissez de chez Vive FM. Parce que la fête de la bière, ça se fête aussi avec Vive FM.
9: Oui, je pense.
10: Mais Chauny, pas nous. Nous, on est occupés. Nous, on travaille. Les filles, tout à l'heure, vous diront leur petit planning du week-end.
9: Moi, je serai en train
10: de tatouer. Toi, en train de faire ton petit salon à Beauvais.
9: Benji Sport, il va avoir du souci ce week-end.
10: Il y a également Noyon, le rugby club Noyon, qui donne rendez-vous le 3 octobre pour un parcours du soutien-gorge avec une course d'hommes et femmes en soutien-gorge. Alors j'espère qu'ils seront roses. S'ils ont trouvé couleur rose, hein, ça serait cool. Moi je vais bifurquer sur le dimanche. Le dimanche vous allez trouver à Compiègne la foire expo tout le week-end avec tout ce qui est habitat, automobile, gastronomie. Non, je ferai pas ta blague. Ah. Vous avez également à Ville la matinée pour Octobre Rose également. Donc ça, vous aurez sur la place de l'école une marche et l'inauguration à 9h du matin.

0: de 10h30 à 11h30, vous avez les bébés lecteurs pour partager un bon moment en fait d'histoire. Donc ça, c'est tous les premiers samedis du mois et c'est de 0 à 3 ans. Et après, vous avez du côté de Chauny, il y a peut-être des petites choses encore.
1: Bah surtout à la MJC. La MJC, vous avez des ateliers gym et bien-être de 10h à 11h, ateliers full body de 14h à 15h, des ateliers fit cardio de 15 à 16h. Et des ateliers tai chi pour les débutants de 17h50 à 18h50. Et pour les confirmer, c'est de 19h à 20h15.
0: Voilà. Et on n'oublie pas, surtout, vous venez me voir au Palais de Fervac, c'est ce week-end. On fait de la pub, là. on peut y aller.
1: On fait de la pub. Et puis, moi, c'est le salon du mariage.
0: Pour vous garer, c'est très simple. Il faut savoir que le samedi matin, il y a le marché. Le jour de la convention de tatouage. Donc du coup, allez un tout petit peu sur les extérieurs, sur les parkings gratuits, sur les ruelles un peu parallèles au palais. Mais pensez pas vous garer derrière sur le parking où il y a plein de places, ça sera pris par le marché.
1: Non. Après, si vous avez refusé de prendre la voiture parce que le gasoil est devenu trop cher et que vous êtes venu donc à cheval,
0: par le train,
1: vous pouvez garer votre cheval à l'intérieur des grilles. Il y a de la place, il y aura de la paille, il y aura aussi un abreuvoir.
0: Non, faut pas écouter ces bêtises.
1: Bon, non, puis non. Moi, du coup, je serai du côté de Beauvais au salon du mariage. Donc, il y aura aussi la présence de Miss Picardie. Ils vont défiler. Il y aura énormément de monde, énormément d'exposants, dont Pyrostar. Ouais. Et puis,
0: pour voir des robes de princesse.
1: Oui.
0: Ça, c'est beau, ça.
1: Oui.
0: Et ben, on fera nos princesses avec les filles tout à l'heure.
1: Voilà.
0: Avec Lurène et Clo-Clo. Allez, restez avec nous sur Vive FM.
1: Allez, à tout de suite.
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1: Allez, vous êtes de retour dans Vive l'après-m. On vient de s'écouter l'agenda du week-end et un petit peu même du lundi. Et maintenant, on va se retrouver après. Écouter un petit peu de musique. Et attention, c'est une artiste qui va passer au Forum de Chauny le 26 novembre. Mmh. C'est Lynn avec J'avoue. Et ensuite, on revient avec Mamie Claudine.

0: Ah bon, mamie Claudine, raconte sa vie.
1: Qui est en train de se battre avec son casque.
2: Mais oui, mais...
1: Ça va, tu l'as pas rayé?
2: Non.
1: Bon.
2: Mais non, mais non, mais non, mais...
0: Bah en plus, c'est à elle de parler, alors attention.
2: Après, tu vois...
0: Concentration.
2: Ça me décoiffe, je me pince les doigts dedans, enfin bon.
1: Ah, c'est
2: un peu le bin, ce quoi.
1: Bon.
0: C'est dangereux de faire de la radio.
2: Un peu, mon neveu, un peu.
1: Eh bien, c'est à toi maintenant.
2: Eh bien, du soin à l'assiette, mon cher.
1: Eh bien, c'est parti.
2: Et si nous parlions du glanage?
1: Oh ah.
2: Le saviez-vous que le glanage est autorisé, mais sous certaines conditions? Après les récoltes, il peut être tentant de récupérer des fruits, légumes ou céréales qui restent dans les champs. Mais attention, le glanage ne se vit pas pillage, parce qu'on ne peut pas se servir librement. Il faut quand même un peu de correction. On demande à l'exploitant si on peut aller glaner dans son champ. Demandez donc l'accord au producteur et respectez ses conditions. Attendre que la récolte soit terminée et glanée sur une parcelle ouverte et entièrement récoltée. Ne pas entrer dans un champ où il y a des engins agricoles qui sont encore en activité.
0: Éviter de se faire couper une jambe.
2: Certaines populations sont un peu... Enfin,
1: Dans les champs de blé, par exemple. Ouais. Hein, l'amour est fort, pas plus fort qu'une moissonneuse-batteuse.
2: Voilà. Ramasser uniquement à la main avec un seau, une cagette ou un petit contenant sans outils. Pas question de rentrer avec un véhicule dans la zone à glaner ou de prendre une pelle ou un râteau.
1: Oui, ah, normal.
2: On évite d'être un bœuf. Certains producteurs organisent même des opérations de glanage, une belle manière de créer des liens, de lutter contre le gaspillage alimentaire et de favoriser la solidarité locale.
1: Ouais.
2: Le glanage doit s'effectuer entre le lever et le coucher du soleil. Ça me fait penser ça quand j'ai fait la chronique sur le brame.
1: Ah oui. Tu peux glaner en bramant aussi.
2: T'imagines le truc. Donc quand même, si vous ne respectez pas ces règles, ça veut dire que vous faites du maraudage.
1: Ouais.
2: Qu'est-ce que c'est que le maraudage?
1: C'est du vol.
2: Alors, vol de denrées ou de récoltes dans les champs. Ouais. Du grappillage. Cela concerne les fruits qui restent sur l'arbre et qu'on est tenté d'aller ramasser parce qu'on ne paye pas et que voilà. Ou du ratelage. Donc le ratelage, c'est ramasser avec un râteau.
1: Voilà.
0: Ah d'accord.
2: Eh oui. Donc vous ne pouvez pas fouler un terrain clôturé, délimité ou signalé par un panneau d'interdiction. Donc les gens qui veulent glaner, soyez corrects envers nos exploitants agricoles. Ne prenez pas ça comme vous servez des pieds à qui. Et respectez la communauté.
1: Alors dans le coin, on peut le faire quand même dans pas mal de champs.
2: Oui.
1: Voilà.
0: Justement, en venant, j'ai vu un monsieur qui était dans le champ de patates.
2: Oui.
0: Il venait de faire les champs de patates. Mais par contre, il était qu'un cabas. Du coup, il n'a pas le droit.
2: Ah bah si, c'est un cabas.
0: Ça passe.
2: Non, c'est un petit contenant.
0: Bon.
2: Mais j'ai vu sur les réseaux sociaux que des gens n'attendaient même pas que l'exploitant agricole
0: finisse.
2: Ouais, ils ramassaient les fans avec les pommes de terre.
0: Ah ouais, d'accord. Ah, bah non.
2: Bon, non, on est correct, quoi. On respecte le travail.
0: Et surtout qu'en plus, il y a des pommes de terre, il y a deux sortes de pommes de terre.
2: Oui, il y a les pommes de terre pour la nourriture animale et la pomme de terre de consommation.
1: Et d'ailleurs, il y a un exploitant qui s'était fait chourer des pommes de terre, mais en fait c'était de la fécule.
2: Oui.
1: Donc c'est complètement idiot.
2: Ah, mais complètement. Mais bon, je trouve que c'est le non-respect de l'autre et voilà, il faut réfléchir. Enfin bon, pour vous rappeler que la curiosité intellectuelle est à la portée de tous.
0: Voilà, parfait.
2: Waouh.
0: Wow. En fin de semaine, t'as réussi à dire la phrase nickel.
1: Pas de bafouille.
2: Mais c'est quand même extraordinaire.
0: Oui.
2: Hein.
0: Bah oui.
3: Hein? Et comme les gens qui ont dans les maisons parce que tu n'es pas là, t'es propriétaire et puis tu arrives chez toi.
2: Mais
3: moi je te chasse. J'ai pas le temps d'option chez moi.
2: Non, mais c'est exactement. Mais on respecte l'autre.
3: Bah, oui,
2: c'est pas parce que y a un champ.
3: Ou une amie reste chez toi, elle te dit pas qu'elle reste longtemps, 6 mois et tout.
0: Oui, voilà. Ça s'appelle du squattage.
3: Du squattage.
1: Ne squattons pas. Ou après, t'as une forme plus légale qui s'appelle
0: le quoi?
1: Droit de secours. Et puis là, t'es un peu chocolat, quoi. Voilà.
2: Malheureusement. Bon, enfin bon.
0: Et ben merci, mamie Claudine, pour cette petite glanaterie.
1: Ouais.
0: Ah, t'as vu qu'on dit glanaterie.
1: Une glanerie.
2: Hein. Ouais. Alors, à mon avis, ce sont des termes inventés, mais je vais chercher sur Internet pour savoir quelle est la.
1: Renseigne-toi sur la glanance. La glanance, ah oui, la glanance, droit ancestral.
2: Parce que si tu mens.
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1: Bonjour, football. Tout d'abord, la fédération suisse, celle du pays de la FIFA, mais aussi de son président. Personne retire à son tour son soutien à Gianni Infantino en vue de la prochaine élection du mois de mars 2027. Une décision qui fait suite à, je cite, un réexamen approfondi des événements survenus ces derniers mois, d'après le communiqué de la fédération suisse. Tennis, le key loser au tournoi WTA 125 d'Adana. Loïse Boisson s'est qualifiée pour les demi-finales en éliminant sa nouvelle compatriote Anna Binkova, à qui elle n'a laissé qu'un jeu. La Dijonnaise verra donc les demi-finales du tournoi contre une joueuse russe, Elena Prindankina, 196e mondiale, ou Erika Andreeva, 213e. Même s'il ne s'agit que d'un WTA 125, ce résultat permet à Boisson de retrouver un peu de confiance dans son tennis et son physique après une période difficile. Rugby 15 de France, le contrat avec Adidas prolongé jusqu'en 2036, une période qui couvre pas moins de 3 Coupes du Monde. En pleine réflexion concernant la suite à donner à sa carrière en WRC, Sébastien Ogier, 42 ans, est déjà sûr d'une chose, il ne s'alignera pas en janvier prochain au départ du rallye de Monte Carlo, son rendez-vous préféré, dont il est également le recordman de victoire avec 10 succès, un véritable coup de tonnerre. Basket, maillot porté par Michael Jordan avec les Bulls lors des finales NBA 98 a été vendu à plus de 10 millions d'euros aux enchères. Il s'agit tout simplement de la plus chère tunique de basketteur de l'histoire. C'est la fin de ce Flash Sport. Une très bonne journée à toutes et à tous.
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0: 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Il est 18h.
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3: Allez, on est de retour sur Vive FM, toujours avec Vive l'après-midi.
4: C'est la deuxième heure. Bonjour à tous.
5: Bonjour.
6: Donc, on avait commencé à parler de Tampax, mais bon, c'est pas bien.
3: Non, c'est pour ton nez, parce que t'es malade.
6: Ben voilà.
3: Elle a la niflette, mamie Claudine.
6: Eh ben, tu sais qu'un jour, j'ai eu une hémorragie nasale.
3: Ouais.
6: Donc, j'ai essayé de mettre le Coalgan, là, tu sais, les mèches que.
3: Oh là là. Ah, t'as voulu faire le Covid?
6: Oui, sauf que ça n'a pas marché.
3: Non.
6: Donc, mon
3: fils. Tu t'es pas trompé de mèche quand même?
6: Non. Mon fils qui est à l'époque à la maison, il me dit, mais maman, le mieux, c'est de mettre des Tampax.
3: Ah bah voilà.
6: Et ben heureusement que j'avais des Tampax parce que j'avais... Après, toute une boîte de Tampax s'est passée.
7: Après, il y a un autre remède qui est, bon, je crois qu'il n'est pas trop conseillé celui-là, mais je sais que ça marchait très bien. Moi, je mets de l'eau oxygénée. Non, pas du tout. C'est de l'oxygène, ça pique pas. Et en fait, tu sens juste les petites, le petit chatouillement, en fait, de.
3: Ouais, il fait ça avec le doigt dans le nez.
6: Dixit, le spécialiste du nez, Damien.
7: Non, mais voilà. Mais en tout cas,
3: tout ça pour dire que dans l'heure, là, on s'écoute quoi? Parce que bon, à part les crottes de nez.
7: Bon, eh ben, on va devoir écouter des infos, de la météo, l'agenda. On va ensuite écouter Lorraine. On va écouter. Jérémy, et puis après on va devoir se dire au revoir parce que ce sera 19h.
3: Voilà. Ne faire pas, mamie Claudine, je t'ai promis de la soupe. Allez, restez avec nous, on revient tout de suite après la météo et de la musique.
7: Et les infos.
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8: Bonjour à toutes et à tous. À partir donc d'hier, des nouveautés font leur apparition dans le quotidien des Françaises et Français. Hausse du prix du gaz, revalorisation des EPL, aide au carburant reconduite. On vous propose quelques exemples. Les plafonds annuels des franchises médicales et participations forfaitaires augmentent quant à elles. Les protections hygiéniques réutilisables seront remboursées pour les personnes de moins de 26 ans. Revalorisation de l'APL. Le gouvernement réduit certains arrêts de travail de longue durée à partir donc de ce 1er octobre. Les frais de fourrière augmentent quant à elles. La hausse également des tarifs du gaz moins plaisants. Les procédures au prud'homme simplifiées également. France Rénov' dans les publicités. Les aides au carburant seront donc prolongées et étendues pour les personnes qui roulent évidemment beaucoup. Donc voilà quelques réflexions à se faire pour cette rentrée difficile. Une nouvelle unité vient de naître à Senlis, dédiée pour la traque de trafic de véhicules. Ces derniers mois, plusieurs malfrats ont été interpellés et condamnés. Donc ces gendarmes qui sont bien sûr spécialisés dans les voitures volées et le vol de pièces automobiles. Bâtincourt Bouclie, femme de pompier, elle poursuit sa mobilisation pour aider la Gironde ravagée par les méga-feux cet été. Depuis l'est de la Somme, Laurine Thomas mobilise particuliers et casernes pour venir en aide aux Porges dans la Gironde, où un chantier de déblaiement a commencé après ces incendies de forêt cet été. Objectif, honorer celles et ceux qui sont intervenus pour lutter contre ces flammes. Du côté de Soissons, une stagiaire attaquée par un chien, la présidente du refuge condamnée. Cette stagiaire de 17 ans qui avait été violemment mordue donc par cet animal, eh bien, à Villeneuve-Saint-Germain en novembre 2024. La présidente de l'association vient d'être condamnée à 12 mois de prison avec sursis probatoire. Jugé pour viol conjugal, l'accusé est condamné à 8 ans de réclusion criminelle après 2 jours d'audience devant cette cour. Johan B, 26 ans, donc pour des viols, eh bien, l'avocate générale avait requis 12 ans. Il sera condamné à 8 ans. Les ateliers municipaux de Gauchier vont s'agrandir. Une décision qui a été validée lors du conseil municipal. Le rachat d'un terrain annexe permettra l'extension de ces bâtiments. Côté politique, élection municipale de Chauny, le tribunal administratif qui examinait cette procédure, protestation également de ce candidat qui demandait l'annulation des élections municipales de Chauny. Eh bien, le rapporteur public a préconisé le rejet de la requête. À Gauchy, la nouvelle directrice veut ouvrir encore plus grand, la MCL. Depuis donc ce début d'année, Déborah Demarais, 40 ans, a pris la direction de la Maison de la Culture et des Loisirs, celle qui a succédé à Fatima Bendif, évoque son héritage, l'identité qu'elle souhaite donner à la structure et présente la saison à venir, prochainement à suivre. Fin de ce flash, nous vous souhaitons une belle journée.
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1: bonjour. 10 universités bloquées ce matin en France, selon le syndicat L'Union étudiante. Sa porte-parole Sabrine Carbac a affirmé que la mobilisation du 6 octobre aura lieu quoi qu'il arrive, et ce malgré la rencontre prévue entre le ministre de l'Éducation nationale et les organisations syndicales représentatives des personnels, des parents d'élèves et des lycéens. L'Union étudiante qui dénonce un écran de fumée après les annonces d'Edouard Geffray, qui a annoncé que le gouvernement allait ouvrir une plateforme de concertation. De son côté, le garde des Sceaux, Gérald Darmanin, demande aux procureurs d'engager la responsabilité civile des parents en cas de dégâts provoqués par leurs enfants lors du mouvement de blocage des lycées afin de leur faire payer les réparations. Le ministre de l'Éducation nationale, Edouard Geffray, a annoncé par ailleurs que 40 proviseurs ont été blessés lors de ce mouvement qui se poursuit aujourd'hui. Tous les préfets ont pris hier soir des arrêtés d'interdiction de manifester aux abords des lycées qui sont fermés aujourd'hui. Un niveau record de 52% du territoire européen a été exposé à un stress thermique intense durant l'été exceptionnellement chaud qui a frappé le continent cette année. C'est ce qu'annonce l'Observatoire climatique de l'UE. Le vieux continent qui se réchauffe le plus rapidement au monde a subi une série quasi incessante de vagues de chaleur ayant débuté inhabituellement tôt au printemps, battant ainsi des records de température et provoquant des dizaines de milliers de décès supplémentaires. OpenAI, le créateur de ChatGPT, a exclu trois de ses chercheurs en sécurité de l'intelligence artificielle. Ils sont accusés d'avoir transmis des informations sensibles, notamment à un groupe d'évaluateurs extérieurs. C'est la fin de ce flash. Une très bonne journée à notre écoute.
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2: La météo pour ce samedi 3 octobre, temps souvent lumineux sur l'ouest, le nord et le sud-est. Les nuages restent plus présents par endroits avec des averses parfois orageuses en Languedoc-Roussillon. Les températures pour ce samedi matin, 10 degrés sur l'île, 12 à Paris et Brest, 14 degrés pour Strasbourg et Cherbourg, 14 également pour Dijon, 17 à Lyon et Bordeaux, 17 également pour Biarritz, 19 à Ajaccio et Toulouse et 21 degrés pour Nice et Marseille. Et pour ce samedi après-midi, 21 degrés sur les côtes de la Manche, 22 en région parisienne et sur les Pays de la Loire, 24 degrés sur le Grand Est et la Bourgogne, entre 22 et 24 sur la Nouvelle-Aquitaine, jusqu'à 26 sur l'Occitanie, entre 24 et 25 le long de la Méditerranée et 27 degrés pour la Corse.
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9: Allez, vous êtes de retour sur Vive FM et c'est l'heure de l'agenda.
10: Et l'agenda du week-end.
9: Eh ouais, et dans week-end, il y a...
10: Non.
9: Oui. Alors du coup, on va glisser sur...
10: Tout le week-end.
9: Alors on va aller du côté de Saint-Quentin. Il y a le musée des Beaux-Arts, il y a une expo d'un lieu à l'autre qui est toujours d'actualité. Il y a aussi une permanence de l'Artothèque à Ternier. À Ternier, toujours, il y a au centre culturel, il y a toujours l'exposition photographique Le ciel vu de la terre. Et il y a aussi à Ternier, à la médiathèque, les ateliers Les Petits Socratiques. C'est un café philo pour adultes à 15h. Du côté de Ternier, à la salle des arts et loisirs, il y a le festival El Rock à 20h30. Si vous ne savez pas quoi faire demain soir, ça peut être l'occasion. À Ternier, à la salle des arts et loisirs, il y a un super loto. Il y a l'ouverture des portes qui est à 10h et le début des jeux est à 13h30. Et à Saint-Quentin, au parc d'Ils, au forum du développement durable, de 10h à 17h. Pouf, je n'ai pas vu l'heure. Si Si on glisse sur Saint-Quentin, la Manufacture, il y a un concert pop-rock folk avec Bertrand Belin, plus Nur, à 20h. Et à Saint-Gobain, au cinéma L'Ermitage, il y a un concert de Cyril Mokaesh à 20h30. Ça, c'est pour samedi.
10: Et Damien, en fait ?
9: Oui.
10: Tu l'as apprécié, ta petite soirée au Forum de Chauny ?
9: Ah, l'inauguration ?
10: Bah oui.
9: Avec les French Twins. Oh là là.
10: C'était trop bien.
9: C'était super. Bon, franchement, il y a eu des petits couacs techniques, mais personne n'a retenu ces petits couacs parce que ça fait partie de la magie du spectacle.
10: Si, toi, apparemment.
9: Mais non, mais justement, c'était très intéressant parce que les French Twins, ils utilisent justement de la tech pour. C'est des illusionnistes. Et ce petit couac, en fait, c'était très rigolo. Et puis.
10: Alors, tout ça pour dire que, justement, ils ont mis. Le programme du Forum de Chauny.
9: Exactement.
10: Donc j'ai déjà réservé ma place pour aller voir Lynn, la chanteuse.
9: Eh oui.
10: Voilà. Donc ma fille, j'espère qu'elle va apprécier ce petit cadeau. Et puis toi, pour aller voir ton cher humoriste.
9: Olivier de Benoist. Eh oui.
10: Alors bon, n'oubliez pas d'aller voir sur la page Facebook Ville de Chauny.
9: Il y a énormément.
10: Vous avez la billetterie qui est ouverte.
9: Il y a énormément de places qui ont déjà été vendues. Donc allez voir sur
10: Voilà la petite aparté.
9: Sur le quoi ?
10: Bah tu retrouveras notre tête après. Donc sinon ce week-end à Ribécourt, Drélincourt, vous avez la fête foraine qui a débuté. Vous avez également à Chauny donc l'exposition La pomme dans tous ses états à la médiathèque André Malraux. On retrouve, alors là c'est important, la fête de la bière, place du marché couvert. Donc il me semble que vous allez voir des têtes que vous connaissez de chez Vive FM. Parce que la fête de la bière, ça se fête aussi avec Vive FM.
9: Oui, je pense.
10: Mais Chauny, pas nous. Nous, on est occupés. Nous, on travaille. Les filles, tout à l'heure, vous diront leur petit planning du week-end.
9: Moi, je serai en train de
10: tatouer. Toi, en train de faire ton petit salon à Beauvais.
9: Benji Sport, il va avoir du souci ce week-end.
10: Il y a également Noyon, le rugby club Noyon, qui donne rendez-vous le 3 octobre pour un parcours du soutien-gorge avec une course d'hommes et femmes en soutien-gorge. Alors j'espère qu'ils seront roses. S'ils ont trouvé couleur rose, hein, ça serait cool. Moi je vais bifurquer sur le dimanche. Le dimanche vous allez trouver à Compiègne la foire expo tout le week-end avec tout ce qui est habitat. Habitat. Automobile, gastronomie. Non, je ferai pas ta blague. Ah. Vous avez également à Ville la matinée pour Octobre Rose également. Donc ça, vous aurez sur la place de l'école une marche et l'inauguration à 9h du matin. Et on va aller du côté aussi de Noyon. On n'oublie pas qu'il y a le festival Jazz Inc. qui a débuté ce week-end et qui terminera le week-end prochain. Voilà, il y aura plein de choses. Et pour lundi, on va pas l'oublier, le lundi.
9: Non, vous avez à Noyon les bébés lecteurs.
10: Voilà. Donc de 10h30, de 10h30 à 11h30, vous avez les bébés lecteurs pour partager un bon moment, en fait, d'histoire. Donc ça, c'est tous les premiers samedis du mois. Et c'est de 0 à 3 ans. Et après, vous avez du côté de Chauny, il y a peut-être des petites choses encore.
9: Surtout la MJC. La MJC, vous avez des ateliers gym et bien-être de 10h à 11h, ateliers full body de 14h à 15h, des ateliers fit cardio de 15h à 16h. Et des ateliers tai chi pour les débutants de 17h50 à 18h50. Et pour les confirmer, c'est de 19h à 20h15.
10: Voilà. Et on n'oublie pas, surtout, vous venez me voir au Palais de Fervac, c'est ce week-end. On fait de la pub, on peut y aller.
9: On fait de la pub. Et puis, moi, c'est le salon du mariage.
10: Pour vous garer. C'est très simple, il faut savoir que le samedi matin il y a le marché, le jour de la convention de tatouage. Donc du coup, allez un tout petit peu sur les extérieurs, sur les parkings gratuits, sur les ruelles un peu parallèles au palais. Mais pensez pas vous garer derrière sur le parking où il y a plein de places, ça sera pris par le marché.
9: Non. Après, si vous avez refusé de prendre la voiture parce que le gasoil est devenu trop cher et que vous êtes venu donc
10: par le train,
9: vous pouvez garer votre cheval à l'intérieur des grilles. Il y a de la place, il y aura de la paille, il y aura aussi un abreuvoir.
10: Non, faut pas écouter ces bêtises.
9: Bah, puis moi, du coup, je serai du côté de Beauvais au salon du mariage. Donc, il y aura aussi la présence de Miss Picardie. Ils vont défiler. Il y aura énormément de monde, énormément d'exposants, dont Pyrostar. Ouais. Et puis,
10: pour voir des robes de princesse.
9: Oui.
10: Ça, c'est beau, ça.
9: Oui.
10: Et ben, on fera nos princesses avec les filles tout à l'heure.
9: Voilà.
10: Avec Lurène et Clo-Clo. Allez, restez avec nous sur Vive FM.
9: Allez, à tout de suite.
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9: Allez, vous êtes toujours bien avec Vive l'après-midi. Et on vient de s'écouter l'agenda. Mais juste avant d'écouter Lorraine avec sa chronique sur le patrimoine, on va s'écouter Mario avec Let Me Love You.
5: Yes.

0: je chante comme Lorraine.
1: Un jour, j'apprendrai les paroles.
0: Et d'ailleurs, Lorraine, c'est à toi.
1: Exactement, merci. Et
2: avant de commencer, n'oublie pas qu'il se moque de toi, donc tu pourras le faire un jour. Hein.
1: Pont-l'Évêque et son ancien passage sur l'Oise. À seulement 2,5 km de Noyon se trouve Pont-l'Évêque. Et son nom raconte déjà une partie de l'histoire. Mais de quel évêque parle-t-on ? De l'évêque de Noyon. Dès 1170, le lieu est attesté sous le nom de Pont Episcopis, le pont de l'évêque. Au XIIe siècle, l'évêque de Noyon possède le lieu en fief et fait établir un passage sur l'Oise, accompagné d'un péage. Pourquoi il peut le faire ? Parce que les évêques sont les mini-rois en fait, des villages. Donc, il met en place un péage, il faut payer pour passer.
2: Eh bien, bien sûr. Et...
1: Le pont permet alors de relier Noyon à Sampigny, où se trouve une résidence épiscopale, c'est-à-dire une autre résidence de l'évêque. Ce passage devient un point important pour les circulations. Le péage subsiste jusqu'à la fin de l'Ancien Régime et le port est attesté dès 1312. Des porteurs et des débardeurs y travaillent tandis que les céréales circulent sur l'Oise. Le bleu du Santerre et du Noyonnais peut ainsi prendre la direction de Paris. Peu à peu, le village se développe autour de cette activité portuaire, avec des maisons installées le long du port. On comprend alors pourquoi Pont-l'Évêque n'est pas simplement un village portant un nom religieux. Son histoire est aussi celle d'un passage et d'un échange. Puis le chemin de fer change les habitudes de transport et le port décline. Aujourd'hui, Pont-l'Évêque compte 648 habitants, mais en longeant l'Oise, on peut encore imaginer cette époque où les bateaux, les marchandises et les hommes faisaient vivre le passage de l'évêque. À quelques kilomètres de Noyon, un simple pont avait donné naissance à un tout petit monde économique. Et voici comment une terre de France raconte la France éternelle.
2: Ça ne m'étonne pas que le milieu ecclésiastique soit si riche.
1: Exactement, parce que ils étaient maîtres. Et voilà, c'est comme ça.
2: Oui.
1: C'était une époque. Donc, quand l'évêque, quand vous passez, c'est vraiment le pont de l'évêque, non, au sens propre.
3: D'accord, voilà. Bon, comme ça, on saura.
1: On saura.
3: Voilà. Dormira bien, moins un, comme on dit. Très intelligent.
2: Comme quoi, ils avaient plein de ressources.
1: Hein. Oh, tellement.
3: Après, il n'y a pas de hasard. Hein. Si une fourchette s'appelle une fourchette, c'est qu'il y a une histoire derrière.
2: Et pourquoi la fourchette s'appelle la fourchette ?
1: Je sais pas.
3: Dis-le.
2: Ben, à l'époque de la Renaissance, les dames avaient des collerettes.
3: Ouais.
2: Elles avaient des robes avec des collerettes et elles mangeaient avec leurs doigts à l'époque.
3: Mmh.
2: Et il y a, je sais plus comment il s'appelle, il a eu l'idée de créer la fourchette à trois
3: picots.
2: Trois pics, oui. Mmh. Pour éviter que ces dames amassent dans leurs collerettes tout ce qu'il y avait dans l'assiette et qu'elles mangent plus proprement. C'est pas le terme, mais si.
3: Ah, qu'ils aient pas besoin de bavoir, quoi.
2: Voilà, c'est ça. C'est pour ça la fourchette.
3: T'es comme toi avec le taboulé.
2: C'est comme moi avec le daboulet, mais ouais, c'est vrai. Mais moi, je le récupère de mon soutien-gorge. Mais c'est un peu. Voilà, c'est le principe.
1: Ok. Ça
0: me fait penser à l'origine du mot barbecue.
2: Eh ben, barbecue,
0: eh ben, en fait, on pense que barbecue, c'est anglais, mais en fait, non, c'est bien.
1: Français ?
0: Français, ouais. Parce qu'en fait, avant, ils prenaient donc, la bête, voilà, et puis ils enfonçaient la broche, donc de la tête, en passant donc de la barbe, et puis ils la faisaient sortir par le cul.
2: Ah, barbecue !
0: Le barbecue, la barbecue. Ouais, ça vient de là.
1: Ah, c'est vrai ? C'est l'air vrai, en fait, je sais pas.
2: C'est du cochon.
1: C'est vrai.
0: Oui, c'est vrai.
1: Déborah, tu confirmes, c'est vrai?
0: Je vous mets le doute, là, mais...
3: Ouais, il met doute,
1: oui.
2: Mais c'est pas grave, ce week-end, on va
3: Je suis sûre que les auditeurs, ils sont... Non, mais c'est les auditeurs, c'est...
0: Regardez,
3: chercher, là.
0: Regardez,
3: c'est vrai. Ah, Claudine, elle m'a regardé aussi. Hein.
2: Oh, bah, alors ça, c'est sûr.
0: Ouais, Claudine, elle regarde son mouchoir. T'as trouvé quelque chose d'intéressant dedans?
2: Non.
3: Ça coule tout seul.
2: Bah, c'est ça, ça coule tout seul.
3: Il faudra faire aussi une chronique sur les expressions un peu picardes. Tu sais, t'as

0: La niflette. Ouais. Pourquoi on dit la niflette?
1: J'ai pensé, donc, mais ça me demande beaucoup de recherche, là, tu vois.
0: Oui, non, mais t'as le temps, on a toute une année.
2: Deux ou trois expressions en passant.
1: Voilà. Ah oui, parce que si je dois faire toutes les expressions picard, je ne dis pas le bide, ça.
3: Voilà, là, mamie, c'est plus la petite mouflette, là.
1: Quand je vais la faire, ça sera bien marrant, quand même.
0: Oui, ça sera marrant, oui. Ah. Mais moi, tu m'auras peut-être pas, hein, parce que je suis...
1: Une vraie picarde.
0: Ah, ouais, une vraie picarde, ouais, bah, grâce à ma mère.
1: Moi, je suis de souche auvergnate, tu vois un peu le bif.
0: Ah oui, ouais. On fera un petit
1: ça
0: mix.
1: Ouais, l'amalgame des deux, ça va être un petit peu compliqué, ouais. Mais bon. Pas grave.
0: Bon, bah, allez, on va écouter dans un instant la chronique sport ouais. De Lilian, mais bah, on a bifurqué sur côté
3: mec,
0: Jérémy.
3: Mec Jérémy, ouais.
0: Ouais. Et puis tout à l'heure, ça sera à la fin de l'émission et ouais. Ce sera le week-end.
3: Fin d'émission, fin ouais. De semaine. Et puis,
2: belle ouais. Semaine.
0: Allez, restez avec nous sur Vive FM, on revient tout de suite.
3: Yes, à tout de suite.
1: À tout de suite.
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3: Allez, vous êtes de retour sur Vive FM. On s'est écouté la magnifique chronique de Lorraine et nous avons un chroniqueur exceptionnel, un chroniqueur de qualité, un chroniqueur qui est à 8000 km. Bonjour Jérémy.
4: Bonjour Jérémy.
5: Hola.
3: Hola.
5: Comment ça va?
4: Comment ça va vous?
5: Ah, je ne sais pas qu'on est bien sans Lilian.
4: Lilian, il m'a déjà écouté, il s'est pété la cheville. Là.
3: En plus, le pauvre, il a une gastro fulgurante.
4: Bon, pour la petite récap, Jérémy, il est au Mexique, si vous voulez tout savoir.
2: Mexique.
5: Et je suis là pour vous faire découvrir la beauté de ce magnifique pays.
4: Alors, nous faire découvrir la beauté, mais via le micro, parce qu'on ne voit pas, alors il va falloir que tu vendes, mais comme il faut, le Mexique. Hein.
5: Pardon. La beauté de ce magnifique pays.
4: Ah, voilà,
2: il faut qu'on rêve.
4: Alors, tu vas nous parler de quoi aujourd'hui?
5: Bah, en fait, je suis dans une énorme ville, hein, 23 millions d'habitants. Comme j'ai dit il y a deux jours, 23 millions, il faut se rendre compte que c'est un tiers de la France.
4: Mmh. Ah,
5: au même endroit, donc en fait, pour le coup, il y a énormément de trafic, il y a énormément de monde, et du coup, bah, pour la course à pied, en ville, c'est très compliqué. Mais par contre, ils ont créé un parc incroyable qui s'appelle le parc Chapultepec. C'est un parc qui fait 10 km de long. 10 km de long.
4: Ouais.
3: C'est énorme.
5: C'est énorme. C'est hallucinant.
4: Ça représenterait quoi comme ça?
2: Un trail.
4: Une ville.
3: Peut-être la longueur de Noyon, peut-être.
4: Ouais, voilà, une ville.
5: Je pense qu'on n'en est pas loin. Ouais. Ah. Et du coup, ils ont créé ce parc-là qui est divisé en trois parties. Et il y a une partie qui est très familiale, avec des musées, avec un zoo, où c'est vraiment très culturel. Une deuxième partie pour que les gens puissent faire du vélo, de la marche, de la course à pied sans s'arrêter. Et enfin, la troisième partie qui est beaucoup plus sauvage, où là, pour le coup, moi, je peux travailler le trail.
3: Ah, ça c'est bien.
4: Alors, pourquoi plus sauvage?
5: Alors parce que pour le coup, il n'y a rien de bétonné. C'est vraiment du chemin comme si on rentrait dans la forêt de l'Arbrois toutes les forêts qui sont autour de Noyon, hein, Carlepont,
3: La belle forêt de l'Arbrois avec ses motos.
5: Alors, il y a surtout dans la forêt de l'Arbrois les pierres sacrées. Ah, et bon. Les pierres sacrées, ce ne serait pas ce week-end, tiens d'ailleurs.
2: Le week-end
5: du 26.
3: C'est exactement ça.
5: Le week-end du 26. Oui.
3: Et il va y avoir une petite surprise exceptionnelle avec Max.
5: Oh oui. Et vous voulez une petite info?
4: Allez, dis.
5: Même si je ne suis pas là physiquement,
4: une exclue.
5: Je serai là quand même. Je serai là quand même.
4: Ah,
5: je vous laisse sur cette information.
4: D'accord, et ben j'espère qu'on va nous le filmer parce que nous on sera occupés. Oui. On sera ailleurs. Donc du coup, une grande ville comme pour faire du sport, ça c'est génial parce que tout à l'heure t'as expliqué que c'est compliqué de faire du sport dans une grande ville comme Mexico.
5: En fait, le truc, c'est qu'il y a des énormes avenues, comme on peut les imaginer à Paris, et un feu, quand il passe au rouge, t'attends une minute vingt, une minute trente, et
4: voilà. Il y a beaucoup de, feux.
5: Il y a des feux tous les 100 mètres.
4: Ça casse le
2: monde. Ouais.
5: En fait, tu cours pas. C'est un fractionné, mais où tu cours pas parce que accélérer sur 100 mètres.
4: En fait, tu fais du relais avec le feu rouge.
5: C'est ça, exactement.
4: Et à la place, moi, je veux te voir filmer. Ce que je vais te dire, là. La prochaine fois que tu cours dans ta ville, tu cours et pour pas t'arrêter, tu tournes autour du poteau du feu rouge.
2: C'est un défi, Jérémy. C'est un défi.
4: Et tu continues, ok?
5: Ça, c'est le genre de défi que j'aime bien et les gens vont me prendre.
4: Tu le fais, mais je veux la vidéo.
5: Ils m'ont connu avec des cheveux roses et maintenant ils vont me voir en train de tourner autour d'un poteau.
2: C'est quoi ce français?
4: c'est des défis à donner à Jérémy.
5: Alors là, avec plaisir, et je mettrai un maillot défoulé noyonnaise, comme ça on verra bien que c'est français et que ça vient de France. Voilà,
2: ouais, t'as raison.
3: Un beau petit coup d'œil.
4: Franchement, si la qualité elle est là, je te mets sur Vive FM. Donc attention, il y aura tous les auditeurs qui vont te voir sur la page Vive FM.
5: J'aime bien cette idée.
4: Voilà.
5: Le défi de Vive FM, le défi de ma semaine.
4: Voilà, défi de Jérémy, ce sera le titre.
5: Allez, vendu.
4: Vendu.
5: Ça me va.
3: Bon, écoute Jérémy, est-ce que t'as prévu quoi ce week-end?
5: Alors, c'est surtout que là, j'ai prévu de retourner en classe parce que je vous rappelle que vous, c'est vive l'après-midi, mais moi, je suis encore le matin.
4: Ah oui.
5: Et on est vendredi.
3: Ah,
5: donc.
3: Ah oui.
5: Ah oui.
4: Exactement.
5: Je retourne en
4: classe. Du coup, c'est les élèves qui sont contents là.
5: Non, ça va. Ils sont en récréation, donc ils en profitent.
4: Et ben, la prochaine fois que tu fais une chronique, donc dans 15 jours, tu auras le droit de, s'il y a un élève qui veut parler avec toi au micro, ben il n'y a pas de problème.
5: Ouh, avec plaisir, ça peut être super sympa.
4: Voilà.
3: Belle invite.
5: Ah, j'adore cette idée. Et ça, c'est le défi de l'élève, du coup. Le défi de Jérémy, le défi de l'élève.
4: Tu m'as cru pour une débutante ou quoi?
5: Non, mais en fait, remplacer l'ignorant, je pensais que c'était rigolo, mais ça a un petit
4: détail. Il va vouloir venir être la tête de la semaine.
1: Il va revenir.
4: Bon, bah, merci à toi, Jérémy.
1: Allez,
2: des bisous à toi.
1: Cours et puis, du coup.
5: Et bisous à tous les auditeurs aussi. La Picardie me manque. Bisous.
4: Et pas Jérémy. La pluie. Allez, salut Jérémy.

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1: Bonjour, football, tout d'abord, la fédération suisse, celle du pays, de la FIFA, mais aussi de son président en personne, retire à son tour son soutien à Gianni Infantino en vue de la prochaine élection du mois de mars 2027. Une décision qui fait suite à, je cite, un réexamen approfondi des événements survenus ces derniers mois, d'après le communiqué de la fédération suisse. Tennis, le key loser au tournoi WTA 125 d'Adana. Loïs Boisson s'est qualifiée pour les demi-finales en éliminant sa nouvelle compatriote Anna Blinkova, à qui elle n'a laissé qu'un jeu. La Dijonnaise verra donc les demi-finales du tournoi contre une joueuse russe, Elena Pryndamkina, 196e mondiale, ou Erika Andreeva, 213e. Même s'il ne s'agit que d'un WTA 125, ce résultat permet à Boisson de retrouver un peu de confiance dans son tennis et son physique après une période difficile. Rugby 15 de France, le contrat avec Adidas prolongé jusqu'en 2036, une période qui couvre pas moins de 3 Coupes du Monde. En pleine réflexion concernant la suite à donner à sa carrière en WRC, Sébastien Ogier, 42 ans, est déjà sûr d'une chose, il ne s'alignera pas en janvier prochain au départ du rallye de Monte Carlo, son rendez-vous préféré, dont il est également le recordman de victoire avec 10 succès, un véritable coup de tonnerre. Basket, maillot porté par Michael Jordan avec les Bulls lors des finales NBA 98 a été vendu à plus de 10 millions d'euros aux enchères. Il s'agit tout simplement de la plus chère tunique de basketteur de l'histoire. C'est la fin de ce Flash Sport. Une très bonne journée à toutes et à tous.
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3: Allez, c'est fini. 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
4: Voilà. On a passé une belle semaine.
5: Ouais, comme d'habitude.
3: Très belle semaine. Mamie Claudine a résisté, restée jusqu'au vendredi.
5: Oui, bravo. Oui. Et lundi, je reviendrai. Encore plus dopé.
3: Encore plus en forme, c'est bien. Et ben justement, lundi, tu sais de quoi tu vas parler ou pas?
5: Eh bien, peut-être le pouvoir et la misogynie.
3: Ah, peut-être. Ah. Ah. Mmh. Lorraine, tu sais, toi?
6: Évidemment, Mont-Renault, la bataille de 1918.
3: Ah, ouais, intéressant. Parce que justement, le Mont-Renault, tout le monde le connaît.
6: Oui. Exactement.
3: Mais pas l'histoire.
5: Ouais. Voilà, c'est ça.
3: Damien?
4: Bah écoute...
3: Toi tu vas remplacer Lilian, il me semble.
4: Bah ouais, il y aura des chroniques sport, alors après on regardera...
3: De quoi on parle?
4: Ouais, bah...
3: T'essayeras de remettre un petit peu d'événements qui correspondent à ces petites chroniques?
4: On va regarder tout ça de près.
3: Ouais. Mmh. Et puis lire l'agenda avant de lire l'agenda?
4: Ouais, alors justement...
5: Ça s'appelle un tacle.
3: Alors Caro...
4: Moi, je veux bien lire l'agenda, mais par contre, je veux le comprendre aussi.
3: Mmh. Et ah, c'est parce que c'est pas toi qui le remplis.
4: Si c'est des mots sur deux qui sont notés, au bout d'un moment, c'est compliqué.
3: Bah, il est rempli, c'est le principal.
4: Bah, moi, je peux te le remplir aussi. Hein. Ah. Je suis pas sûr.
3: Je t'ai déjà demandé de le remplir, t'as jamais fait. Alors.
4: Oh, je l'ai marqué une fois, j'ai fait de la merde. Alors, du coup, je me suis dit, il y en a qui le remplissent mieux, mais visiblement, c'est pas la bonne couleur qui remplit mieux. Donc,
3: C'est mignon. Oh.
5: Il va nous faire pleurer. Non, mais je rêve.
4: C'est un peu.
3: Non. Mais c'est bien déjà de remplir l'agenda.
4: C'est bien aussi.
3: Après, on a des charmants civiques qui vont. Ça sera une tâche à faire. Ils vont remplir l'agenda.
4: C'est vrai.
3: C'est vrai que c'est pas évident.
5: Non.
3: Parce que bon, il faut. Voilà, c'est pas un truc agréable
4: à faire. Alors, il y a deux choses qu'il faut comprendre, voilà, chères auditrices, auditeurs qui nous écoutez. Quand on lit l'agenda du lendemain, on a un écran, voilà, on utilise une application commune. Et c'est vrai que remplir, c'est fastidieux. Remplir, ça demande du temps. Mais lire aussi l'information, ça demande une autre démarche qui nous sommes derrière le micro.
3: Ouais.
4: Et si on n'a pas rempli l'agenda, on peut difficilement s'imprégner de l'intention de l'auteur qui était en train de le remplir.
3: C'est
4: donc
3: pour ça qu'il faut le lire avant.
5: Eh ben oui. Et tu vois la différence entre l'animateur et le chroniqueur. Tu vois.
3: Faut bien que tu. T'as plus de chronique, faut bien que tu bosses un peu quand même. Bon. Tu disais que tu faisais plus rien. Eh ben voilà, t'as du job. Tu lis l'agenda avant l'agenda.
4: Ouais. Bien.
3: Bonne fin de semaine à tous. Vous saurez que ce week-end, Damien, il va être vénère.
6: Non. Un esprit de vengeance.
5: Ne va pas te décharger sur Déborah.
4: Déjà, j'ai fait un effort cette semaine. J'ai lu quasiment un truc sur deux. C'était quasi avec du doublon.
3: Ah, bah voilà.
4: J'ai retiré.
3: Vaut mieux avoir du doublon que rien du tout.
5: Ouais, c'est vrai.
4: Ouais, mais quand tu lis trois fois le truc de la MJC, au bout d'un moment.
3: Va pas m'énerver, Caro.
4: On lui fait un gros bisou.
3: Voilà. Allez,
6: Caro.
3: Allez, cœur sur toi, Caro.
6: Cœur.
5: Ne t'inquiète pas, Caro, tu es toujours là.
3: Bon, on met notre petit bonhomme.
6: Et oui.
3: Allez, on se dit au revoir.
5: Alors,
3: et à lundi.
4: Allez, bon week-end.

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4: Il est 19h.
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Salut les amis, c'est Philippe, c'est British Connection pour votre émission rock avec l'album de la semaine, celui de Lady Luck Dragon. Après 20 ans d'absence, ils sont de retour dans British Connection en exclusivité. Deux titres pour le prix d'un, Rita Mitsuko, la série live Ephelo et les extraterrestres, Bébé Brune. Alexis H nous parlera du groupe Eagles, nouveauté avec Archive. Il y aura des morceaux de Lies, Ginzu, Les Cure et bien d'autres. Bienvenue, on est ensemble pour 2 heures de rock. Et on débute avec un classique du rock, évidemment les Red Hot Chili Peppers, By the Way, en 2002.

Avec ce son, ce cher Joe Jackson a voulu s'éloigner du son New Wave des années 80. En 82, il a réussi avec ce titre plus jazz, plus pop sophistiqué. Joe Jackson dans British Connection, Steppin' Out.

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Archive nous surprendra toujours, franchement. Nouveau single, Yahoo à l'instant dans British Connection. Et puis, qui eût cru un jour que Trepponenpal reprendrait un titre de Taxi Girls? Au grand jamais. Eh bien si, voici Cherchez le garçon dans British Connection.

Allez, question, qu'est-ce que donne un groupe japonais qui reprend du Clash? Gilou Gougouf, oui, ils sont japonais, ils sont d'Osaka, ils reprennent London.

0: c'est la première partie de l'album de la semaine. Pour fêter les 20 ans du groupe, Lady Light Dragon sort un EP. Il sort le 10 octobre, il est en exclusivité dans British Connection.
1: 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Après tout ce temps, nous revenons pour les 20 ans du groupe avec le nouveau titre Never Listening. Avec toute l'énergie du rock, du groove, des mélodies, des synthés et des guitares. 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

Version inédite et surprenante à l'instant des Boys Don't Cry par le groupe Cure. Et puis, The Go Between, le titre Cattle on Cam, raconte les souvenirs de Grant McLennan, le chanteur australien du groupe. Il raconte son voyage en train vers le nord du Queensland. Il a écrit son enfance à des milliers

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0: 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C'est le nouvel EP de Lady Like Dragon.
1: Hello, c'est Cindy de Lady Like Dragons. Chaque chanson est comme une photographie d'un état d'être et Challenge the Law est l'histoire de quelqu'un qui décide de prendre sa vie en main et de ne pas laisser passer sa seconde chance. J'espère que ça va vous donner envie d'écouter le titre et de nous rejoindre sur notre Insta, notre Facebook, sur le site internet www.ladylikedragons.com.
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0: 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Il est 20h.
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Salut, c'est Alexis H. dans British Connection. Je suis journaliste musical, pigiste pour les Inrecuptibles. Et je vais vous parler aujourd'hui de ma biographie des Eagles. Eagles Life in the Fast Lane, réédité à l'occasion des 50 ans d'Hotel California. Alors tout le monde connaît Hotel California. Du moins, tout le monde connaît au moins la chanson, le morceau mythique. Certains connaissent également l'album qui va avec, tout aussi mythique. Un album sorti en 76. Mais justement, aujourd'hui, on va en profiter de ce temps d'antenne pour évoquer plutôt une face moins connue des Eagles, quelques morceaux qui sont connus des fans mais pas forcément du grand public. Et on va commencer avec un morceau qui est sorti en 72 sur le premier album des Eagles qui s'intitule tout simplement Eagles. Ce morceau, c'est Train Leaves Here This Morning, et c'est un morceau qui a été coécrit en 1968 par Bernie Ledon, l'un des membres des Eagles, et Gene Clark, qui était lui membre fondateur des Birds. Ce morceau, il a été écrit donc en 68 pour le premier album de Dillard & Clark, The Fantastic Expedition of Dillard & Clark. Alors c'est un morceau typiquement country rock, comme on en entendait énormément à l'époque. Le country rock, c'est un mouvement musical qui est en plein boom à la fin des années 60 et au début des années 70, et qui est né comme ça dans le sud de Los Angeles. Soit des musiciens country décidaient d'aller un peu plus vers le rock, soit des musiciens rock décidaient d'incorporer quelques éléments country à leur son, par exemple en utilisant des instruments typiques de la musique country comme le banjo, la mandoline ou la pédale steel guitare. Et les Eagles, justement, quand ils se forment en 71, ont cette idée de faire du country rock, mais ils veulent faire du country rock commercial. Ils ont vu trop de groupes qui ont un beau succès critique, mais qui en revanche n'ont pas de succès public, qui ne vendent pas de disques. Ils composent des bonnes chansons, mais parfois la production n'est pas au top. Et Glenn Frey, qui fonde les Eagles avec Don Henley, Bernie Ledon et Randy Meisner, lui, il a de l'ambition. Lui, il veut être connu, il veut gagner de l'argent et il veut faire de la bonne musique, mais de la bonne musique qui soit commerciale et qui puisse passer en radio. Donc sur ce premier album, il y a des tubes comme Take It Easy, évidemment, qui est sans doute un de leurs morceaux les plus connus. Et puis il y a des morceaux typiquement country rock. Train Leaves Here This Morning, donc c'est le cas de ce morceau coécrit par Bernie Ledon et Gene Clark sur l'album original The Fantastic Expedition of Dillard & Clark. C'est un morceau qui est vraiment qui sonne très country, justement. Il y a du banjo, il y a la voix qui est celle d'un chanteur plus country. Les Eagles, eux, ils vont reprendre ce morceau et donc en gardant cette esthétique country rock, vont malgré tout en faire une balade qui peut tout à fait passer en radio. Le solo de banjo, par exemple, il est remplacé par un solo de guitare. C'est déjà un élément important qui fait que le morceau s'inscrit plus dans le cadre d'une balade rock que d'une balade country. Bernie Ledon s'occupe de chanter le morceau, les paroles, et derrière, les Eagles sous la houlette de Glenn Frey, qui était un arrangeur de grand talent, pose des harmonies vocales incroyables, et c'est ce que je vous propose d'écouter tout de suite avec Train Leaves Here This Morning, la reprise des Eagles sur leur premier album en 1972.

0: On va faire à présent un petit saut dans le temps, puisqu'on va se retrouver en 1974 au moment de la sortie du troisième album des Eagles qui s'intitule On the Border. Alors c'est un album qui fait suite à Desperado, qui est lui sorti l'année d'avant en 73, et Desperado c'était un album concept sur les héros mythiques de l'Ouest américain, et c'est un album qui a été un succès critique certes, mais pas du tout un succès dans les bacs. Et les Eagles vont notamment blâmer Glyn Jones, leur producteur de l'époque, pour cet échec, parce que Glyn Jones c'est un producteur qui a produit beaucoup de grands groupes anglais, notamment les Stones, les Who, il a travaillé aussi avec Led Zeppelin, donc il connaît le rock'n'roll, mais il pense que les Eagles c'est un groupe de country rock et il veut plus axer leur son sur le côté country que sur le côté rock. Et les Eagles, ça, ils en ont marre. Et ils vont changer de producteur au moment du troisième album et se tourner vers Bill Simzik, qui est un producteur, lui, beaucoup plus rock'n'roll pour le coup, qui a travaillé notamment avec Joe Walsh, qui rejoindra les Eagles quelques temps plus tard. Et pour cet album, ils vont vraiment changer de direction, et pour ce changement de direction, ils vont s'appuyer sur l'arrivée au sein du groupe de Don Felder. Alors en 74, à l'époque de On the Border, Don Felder n'est pas membre à part entière du groupe, mais en fait il va participer à deux morceaux sur cet album. Il va poser une belle ligne de guitare sur Already Gone, qui est un de leurs morceaux très connus de cet album, un morceau très rock'n'roll, mais avant ça il aura posé deux solos de slide guitare sur Good Day in Hell, qui est un morceau coécrit par Glenn Frey et Don Henley, et qui a été composé par Frey principalement en hommage à Graham Parsons et Danny Whitten, qui sont tous les deux morts d'une overdose. Et pour ce morceau, en fait, Glenn Frey fait appel à Don Felder. Il l'a rencontré pour la première fois en 72, alors que les Eagles allaient faire un concert à Boston. Don Felder, qui était là-bas, va rencontrer le groupe backstage parce qu'il connaît Bernie Ledon, qu'il a fréquenté quand ils étaient jeunes en Floride, à Gainesville. Ledon est ensuite parti en Californie et Don Felder lui est resté en Floride, mais Don Felder a joué avec Ledon, il a joué aussi avec Stephen Stills, et c'est un excellent guitariste, un guitariste vraiment nourri au rock'n'roll, qui a appris la slide guitare avec Dwayne Allman, qui est quand même la référence du genre, Dwayne Allman des Allman Brothers, du Allman Brothers Band, qui a joué avec Clapton évidemment sur l'album Layla. Donc c'est la première rencontre entre Felder et le groupe backstage à Boston en 72, et à ce moment-là Felder et Ledon vont jammer comme ça backstage avec deux guitares électriques, et Felder étant à la slide va beaucoup impressionner Glenn Frey, et dès ce moment-là en fait Glenn Frey a l'idée de faire signer Don Felder au sein du groupe. Il veut l'avoir dans le groupe parce qu'il pense qu'il peut mener le groupe vers d'autres sommet avec ses aptitudes à la guitare. Et donc en 74 il l'appelle pour qu'il joue de la slide sur ce morceau Good Day in Hell, qu'on va écouter tout de suite, et c'est un morceau très bluesy, très rock'n'roll avec quelques accents sudistes, et avec évidemment ce jeu de slide guitare de Don Felder incroyable qui va propulser les Eagles vers d'autres sommets.
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0: Pour terminer, on va faire un nouveau saut dans le temps et se retrouver cette fois en 1979, au moment de la sortie du dernier album de la première formation des Eagles. C'est The Long Run qui est sorti donc en 1979, et on va s'intéresser à un morceau très beau qui est I Can't Tell You Why, qui est un morceau proposé au groupe par Timothy B. Schmidt. Timothy B. Schmidt, c'est le bassiste qui remplace Randy Meisner, qui a quitté le groupe après l'enregistrement de Hotel California à l'issue d'une longue tournée épuisante. Randy Meisner n'en pouvait plus, il était souvent aux prises avec Glenn Frey au moment de chanter son hit Take It To The Limit. Il est, lui qui était très timide, il avait du mal à se mettre sur le devant de la scène, et à l'issue d'un concert où, pour le rappel, il devait chanter ce morceau, il a refusé de le faire, et ça a donné lieu à une grosse dispute entre Glenn Frey et lui, ce qui a mené à son départ des Eagles. Et donc quand les Eagles retournent en studio, donc il faut savoir qu'ils ont enchaîné les tournées, les concerts, après déjà un enregistrement de Hotel California, qui est un album certes mythique, mais qui leur a demandé énormément d'énergie, parce qu'ils sont très perfectionnistes. Donc ils sont fatigués, ils sont exténués, et quand ils arrivent en studio pour enregistrer The Long Run, le successeur de Hotel California, bah, y a rien qui sort. Frey et Henley ne s'entendent plus. Les séances en studio s'éternisent, et en gros les bandes tournent à vide. Et puis Timothy B. Schmidt arrive avec cette proposition de morceau. Il a une ébauche de morceau, un morceau plutôt R&B, et Glenn Frey et Don Henley vont dire on va se servir de ça, il y a une bonne base pour faire un bon morceau. Et donc ils vont enregistrer I Can't Tell You Why avec Don Felder qui joue une guitare rythmique très soul, Joe Walsh qui pour une fois passe au synthétiseur, et Glenn Frey qui se charge lui du solo de guitare, un très beau solo, très mélodieux, sans artifice, et qui montre à quel point les Eagles avaient en leur sein plusieurs guitaristes de talent, puisque Glenn Frey à la base est plutôt un guitariste rythmique, mais il a contribué à quelques solos sur les morceaux des Eagles, et ce solo sur I Can't Tell You Why est vraiment un modèle du genre, très simple mais très beau, on le retient immédiatement. Et I Can't Tell You Why sera donc un single pour The Long Run. Il sort le 8 février 1980, et à ce jour c'est le dernier single du groupe qui est entré dans le top 10 du Billboard Hot 100. Il est rentré à la 8e place. Donc je vous propose d'écouter pour terminer ce superbe morceau des Eagles, I Can't Tell You Why, sorti sur The Long Run en 79, et je vous dis à bientôt.
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1: C'est la troisième partie de l'album de la semaine. C'est un EP, Lady Like Dragon, retrouvé sur www.ladylikedragon.com.
2: Hello, c'est Cindy de Lady Like Dragons. Aujourd'hui, je vais vous parler de We Are the Ocean. C'est une chanson qui parle de la profondeur que l'on peut ressentir dans le fait d'être unis au sein d'un couple, au-delà des clichés des films hollywoodiens. Une anecdote: pendant que j'enregistrais la ligne de basse, Sébastien gérait la pédale d'effet et c'était assez dément de créer cette ligne sonore ensemble en direct.

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1: Et Fellow et les extraterrestres faisaient du rock'n'roll bordel. Supersonic, 18 septembre 2025. Bébé Brune, Bébé Baise, Olympia 2010.

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Rock décapant avec Diva et son titre Crash. La semaine prochaine, j'aurai la grande joie de recevoir dans l'émission les Non-Tropos. Pour les plus anciens, ils faisaient partie de l'écurie Bondage Records. Et un humour décalé, ça sera la semaine prochaine, je vous promets. Ils nous proposent un album de la semaine dont fera partie Le Roi de la Route. Tout de suite, les Non-Tropos.

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Et voici des Marquis, un featuring Étienne Dao, Marquis, oui, ex-Marquis de Sade. 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
1: Et Catherine Ringer s'en est allée. Elle est partie rejoindre Fred Chichin. Les Rita Mitsouko, deux titres maintenant, Le Petit Train en 1988, Ding Dang Dong en 2007. J'avais eu la chance de les interviewer en 1985 à Sainte-Geneviève-des-Bois lors d'un concert qui a été donné. Je vous propose ces deux morceaux et je vous propose un petit message qu'avait enregistré Catherine Ringer à l'époque.
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2: British Connection, votre émission rock, c'est terminé pour aujourd'hui. La semaine prochaine, je recevrai Régis Méron. Il a sorti un livre, La folk musique américaine, de la contre-culture à l'entertainment. Et puis, le petit goéland, partenaire de British Connection, vous offrira des t-shirts bien rock'n'roll et bien rock destroy la semaine prochaine. Allez, on se retrouve ici même la semaine prochaine, même heure, même fréquence. Et en attendant, ne l'oubliez pas, British Connection, c'est votre émission rock qui passe ce qu'on n'entend pas sur les radios rock. Allez, salut!

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0: fait l'heure.
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2: 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Il est 1h.
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